0: 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Il est 3h.
1: Laurent Blanchard.
2: Volodymyr Zelensky est arrivé hier soir à Genève, accueilli par Guy Parmelin, avec qui il a eu une entrevue. Le président ukrainien attendu à Évian ce mardi, où une session sera consacrée à la guerre en Ukraine. Donald Trump a jugé hier qu'il était peut-être possible de faire quelque chose. Le Royaume-Uni va quant à lui fournir de l'uranium enrichi pour ses centrales nucléaires, les centrales nucléaires ukrainienne donc, et imposer de nouvelles sanctions à la Russie après l'attaque massive la nuit passée. Un sommet du G7 marqué par une contre-manifestation à Genève dimanche. 549 personnes ont été contrôlées. Dans Forum hier soir, Alexandre Braillet, porte-parole de la police genevoise, justifie l'encerclement du parc Montrepos afin d'identifier, selon lui, les Black Blocs qui auraient pu se glisser parmi les manifestants. Il ne précise pas si la police a pu en identifier. 28 personnes ont toutefois fait l'objet d'une investigation approfondie. 3 ont été placés en arrestation provisoire. Donald Trump et le président du Parlement iranien ont d'ores et déjà signé l'accord conclu entre leurs deux pays dimanche soir. Une signature électronique précise hier un haut responsable américain. On ne connaît pas encore le contenu exact. Une cérémonie officielle de signature est prévue vendredi à Genève. Le détroit d'Ormuz, lui, sera complètement ouvert vendredi, affirme hier le président américain. Il avait déjà déclaré un petit peu plus tôt que la navigation avait même déjà commencé à reprendre pour certains pétroliers. Le Conseil national veut se donner plus de temps avant de se prononcer sur le sort du nucléaire en Suisse. Les députés ont voté hier à une courte majorité pour le renvoi du dossier au Conseil fédéral. Le Conseil des États se prononce ce mardi. Il s'agit d'obtenir des clarifications, notamment sur le subventionnement par la Confédération. La contestation grandit dans les communes genevoises contre la nouvelle loi sur les piscines et en particulier l'interdiction de fait des maillots de bain anti-UV ou encore des burkinis. Après Vernier, c'est au tour de Mérin, Carouge, Lancy et de la ville de Genève de déposer un recours. Selon elle, cette loi est incompatible avec les objectifs de santé publique. Près de la moitié des enfants du monde sont exposés à au moins 3 types d'aléas climatiques. Alerte de l'UNICEF dans un rapport publié cette nuit. Cela concerne plus d'un milliard d'enfants exposés soit aux inondations, aux sécheresses, aux températures extrêmes, aux incendies ou encore aux tempêtes. Les pays les plus pauvres et aussi les plus riches sont tous concernés. Mais ceux qui comptent beaucoup plus d'enfants sont systématiquement en tête de liste, affirme le rapport. Les enfants qui ont moins accès aux services de base sont les plus vulnérables. La grosse surprise hier au Mondial de football, eh bien c'est l'Espagne qui a été accrochée par le Cap-Vert. Match nul, 0 partout. L'Espagne pourtant parmi les favoris. Hier, la Belgique et l'Égypte se séparent sur un score de 1 partout. Même score aussi entre l'Arabie Saoudite et l'Uruguay il y a quelques minutes. Et puis une rencontre très attendue qui démarre tout juste à l'instant. L'Iran fait son entrée dans le Mondial face à la Nouvelle-Zélande à Los Angeles. La journée débute sous un ciel voilé, des nuages souvent denses, peut-être un petit peu plus ensoleillés du Léman au Valais, en partie ensoleillés au nord et des averses possibles dans les Alpes cet après-midi. Il fera entre 13 et 28 degrés en pleine.
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0: 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Il est 4h. Laurent Blanchard.
1: Donald Trump et le président du Parlement iranien ont d'ores et déjà signé, tout du moins électroniquement, l'accord cadre annoncé dimanche en vue de mettre fin au conflit au Moyen-Orient. C'est un haut responsable américain qui en fait l'annonce hier. Une cérémonie officielle de signature est-elle toujours prévue à Genève ? Ce sera vendredi. Une paix toujours fragile, en tout cas au Moyen-Orient. Hier, le Hezbollah a dit avoir repoussé une force israélienne qui tentait d'avancer dans le sud du Liban. Un drone israélien a par ailleurs visé une voiture à Nabatieh, tuant son chauffeur. L'armée israélienne, qui restera à Gaza, au Liban et en Syrie aussi longtemps que nécessaire, affirme encore hier soir le Premier ministre israélien Benjamin Netanyahou. Il sera question de l'Ukraine ce mardi au sommet du G7 à Évian. Volodymyr Zelensky est d'ailleurs arrivé hier soir à Genève, accueilli par Guy Parmelin. Donald Trump a quant à lui jugé qu'il était peut-être possible de faire quelque chose à propos de la guerre entre la Russie et l'Ukraine. Ses homologues des deux pays, à qui il a parlé dimanche, y étaient ouverts selon lui. Le Conseil national veut se donner plus de temps avant de se prononcer sur le sort du nucléaire en Suisse. Les députés ont voté à une courte majorité hier pour le renvoi du dossier au Conseil fédéral afin d'obtenir des clarifications sur le plan financier. Le Conseil des États se prononce, lui, sur cet éventuel report ce mardi. Le Royaume-Uni va interdire les réseaux sociaux aux moins de 16 ans, annonce du Premier ministre hier. Selon Keir Starmer, les réseaux sociaux facilitent le harcèlement et les abus. Restrictions déjà en vigueur en Australie et en Indonésie. Et pour la première fois d'ailleurs, les réseaux sociaux et les plateformes vidéo sont davantage utilisés pour s'informer au niveau mondial. Ils dépassent désormais les médias traditionnels. C'est ce que relève ce mardi un rapport de l'Institut Reuters pour l'étude du journalisme. C'était déjà le cas pour certains pays, mais la tendance est à présent majoritaire dans les 48 pays sondés. 10% des personnes interrogées disent aussi s'informer via l'intelligence artificielle. L'Iran débute bien son entrée en Coupe du Monde de football, tout du moins pour l'instant. Un partout face à la Nouvelle-Zélande actuellement à la mi-temps. La grosse surprise hier, c'est aussi l'Espagne, accrochée par le Cap-Vert. Match nul, 0-0. L'Espagne est pourtant parmi les favoris. Hier soir, la Belgique et l'Égypte se séparent sur un score nul. Un partout cette fois, même score entre l'Arabie Saoudite et l'Uruguay. Et puis vous observerez bientôt un petit retour en arrière quand vous allez faire vos courses, puisque les sacs seront à nouveau compris, le poids des sacs seront à nouveau compris donc dans le poids net des légumes, en tout cas si l'emballage ne dépasse pas 2 grammes. Après le national, le Conseil des États a tacitement accepté hier une motion en ce sens. Les deux options resteront toutefois possibles pour des questions pratiques pour l'instant. Votre journée de mardi débute avec des voiles de nuages, parfois denses, assez ensoleillées du Léman en Valais, en partie ensoleillées au nord, et quelques averses possibles dans les Alpes cet après-midi. Les températures en pleine aujourd'hui entre 11 et 23 degrés.
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0: 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Il est 5h.
1: Laurent Blanchard.
2: La guerre en Ukraine à l'ordre du jour du G7 à Évian ce mardi. Le président ukrainien y assistera. Il a atterri hier soir à Genève, où il a pu échanger d'ailleurs avec Guy Parmelin. À Évian, les alliés vont tenter de convaincre Donald Trump, jusqu'ici réticent, à afficher son soutien au président ukrainien face à Vladimir Poutine. L'Iran sera aussi à l'agenda des chefs d'État et de gouvernement. Ils mangeront d'ailleurs ensemble à midi un repas de travail auquel sont conviés l'Égypte, les Émirats arabes unis et le Qatar. Donald Trump et le président du Parlement iranien ont quant à eux déjà signé l'accord conclu entre les deux pays dimanche soir. Une signature électronique, fait savoir un haut responsable américain hier. Une cérémonie de signature officielle cette fois est prévue vendredi à Genève. 549 personnes ont été contrôlées dimanche à Genève lors de la manifestation anti-G7. Dans Forum hier soir, Alexandre Braillet, porte-parole de la police genevoise, qualifie l'encerclement du parc Mont-Repos après la dissolution du cortège. Il justifie donc, selon lui, il s'agissait d'identifier les Black Blocs qui auraient pu s'infiltrer parmi les manifestants. Il ne précise pas si la police a pu en identifier. 28 personnes ont toutefois fait l'objet d'une investigation approfondie. 3 ont été placés en arrestation provisoire. La Suisse va réhabiliter les citoyens ayant combattu dans la résistance française et italienne lors de la Seconde Guerre mondiale. Après le National, le Conseil des États a finalement supprimé hier les sanctions de l'époque contre les 466 combattants. Ils avaient été condamnés à des amendes et à des peines de prison. Seul l'UDC s'y opposait, estimant qu'il n'y avait pas lieu de changer la loi. Le Conseil national discute quant à lui aujourd'hui de la prolongation jusqu'en 2035 du taux spécial de TVA de 3,8% dans l'hébergement. Le Conseil fédéral y est opposé. Il estime la perte des recettes à 300 millions de francs par an. Rima Hassan en visite au Palais fédéral hier. L'eurodéputée franco-palestinienne est une figure de la défense des Palestiniens. L'élu de la France insoumise a fait l'objet de plusieurs plaintes pénales en France. Sa venue au Palais fédéral était d'ailleurs critiquée par certains élus UDC. Rima Hassan a pu rencontrer des parlementaires membres du groupe d'amitié Suisse-Palestine. Elle s'est dite très enrichie des échanges. De nouveaux rassemblements ont eu lieu hier soir en France devant les tribunaux et le ministère de la Justice. Mobilisation à la suite de la mort de Liana. Les manifestants exigent une loi intégrale contre les violences sexuelles faites aux femmes et aux enfants. De partout, en ce moment même, entre l'Iran et la Nouvelle-Zélande, à la Coupe du Monde de football, match qui se joue à Los Angeles, et alors que la fin du temps réglementaire approche tout juste, l'hymne national iranien hué juste avant le coup d'envoi de la rencontre par des supporters iraniens opposés au régime actuel. La grosse surprise hier au Mondial, eh bien c'est l'Espagne aussi, hein, tenue en échec, 0-0 face au Cap-Vert. C'est un ciel voilé qui va concerner une grande partie de la Romandie ce mardi matin, peut-être un petit peu plus ensoleillé du Léman au Valais. Des averses possibles dans les Alpes cet après-midi, il fera entre 13 et 28 degrés en pleine.
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3: Et vous dites, bah oui, je viens d'écouter les informations, voilà, la période est des fois un petit peu anxiogène. Qu'est-ce qui pourrait bien sauver ce mardi 16 juin? Eh bien, pour Whitney Houston, c'est l'amour. Love will save the day.

0: Je sais pas si c'est Charleston ou Bastring, mais en tous les cas, il y a ce petit côté suranné dans cette chanson qui est loin d'être désagréable et qui même fait tout son charme. Les limites, Julien Doré en 2008, changement d'ambiance sur RTS Option Musique avec la Suisse Mila. Elle est en nouveauté avec ce titre, Le bruit du temps.
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Louan, à quoi tu penses vraiment? Bah, des fois, c'est personnel, on va pas en parler, non? Sur RTS Option Musique, de la chanson suisse qui vient même du canton d'Uri. C'est avec Maud Anthill et Everyone Gets a Balloon. Ça tombe bien pour la Coupe du Monde.

Reprise de Camaro par la Québécoise Cœur de Pirate en 2019, Femme Like You. Là, ce n'est pas une reprise, non, c'est une version originale, West End Girls des Pet Shop Boys maintenant.

Bah visiblement si, elle est là, l'inspiration, elle l'a eue en tous les cas. En 2023, pour écrire cette chanson, la Valaisanne Emmeline. Vous êtes bien sur RTS Option Musique en ce mardi matin, avec Abba, Gimme Gimme Gimme maintenant.

Isée, En Découverte, chanson sortie cette année en 2026. Pour ce qui nous attend de mieux sur Option Musique, on va remonter dans le temps et hop là, on s'arrête en 1970. Michel Fugain sortait On laisse tous un jour.

Excellent début de journée avec dans vos oreilles à l'instant Benjamin Biolay juste avant de tomber. Et ce qui arrive dans vos oreilles, c'est du rock'n'roll avec Elvis Presley, Devil in Disguise.

Ben oui, il y a les gens et puis il y a eux deux. Christophe, Maë, les informations à 6h. Avant cela, Miley Cyrus avec Flower. Et tout de suite, Fatima Dunn, chanson suisse d'Abish Ish Dihai. Tout de suite.

0: 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Il est 6h. Laurent Blanchard.
1: Volodymyr Zelensky est arrivé hier soir à Genève, accueilli par une entrevue avec Guy Parmelin. Le président ukrainien attendu à Évian ce mardi où il sera question de la guerre en Ukraine. Donald Trump a jugé hier qu'il était peut-être possible de faire quelque chose après, selon lui, une très bonne conversation qu'il aurait eue de part et d'autre dimanche avec les présidents russes et ukrainiens. Donald Trump et le président du Parlement iranien ont quant à eux d'ores et déjà signé l'accord conclu entre leurs deux pays dimanche soir. Une signature électronique, précise hier un haut responsable américain. Une cérémonie officielle de signature est toutefois prévue vendredi à Genève. Point essentiel du conflit, le détroit d'Ormuz sera complètement ouvert vendredi, a affirmé hier le président américain. La navigation de certains pétroliers a même déjà commencé à reprendre, selon lui. Pour autant, la paix reste toujours fragile au Moyen-Orient. Hier, le Hezbollah a dit avoir repoussé une force israélienne qui tentait d'avancer dans le sud du Liban. Un drone israélien a aussi visé une voiture et tué le conducteur hier à Nabatieh. L'armée israélienne restera à Gaza, au Liban et en Syrie aussi longtemps que nécessaire, a déclaré hier soir le Premier ministre israélien. Le Conseil national veut se donner plus de temps avant de se prononcer sur le sort du nucléaire en Suisse. Les députés ont voté à une courte majorité hier pour le renvoi du dossier au Conseil fédéral afin d'obtenir des clarifications sur le plan financier. Le Conseil des États se penche, lui, aujourd'hui sur un crédit de 3,4 milliards de francs pour l'armée. Le Conseil fédéral souhaite renforcer la défense aérienne et le cyberespace. L'enveloppe comprend aussi un crédit supplémentaire de 394 millions de francs pour les avions de combat F-35. Le canton de Genève va pouvoir aller de l'avant avec le congé parental de 24 semaines, largement adopté par le peuple il y a 3 ans. Le Conseil des États a levé son opposition hier. Le Royaume-Uni va interdire les réseaux sociaux aux moins de 16 ans, annonce du Premier ministre hier. Londres emboîte le pas à l'Australie et à l'Indonésie. Le Canada et la France l'envisagent, ce serait même pour les moins de 15 ans chez nos voisins français. Après des mois d'incertitude sur sa participation, l'Iran a finalement bien débuté sa Coupe du Monde de foot. Les Iraniens ont tenu en échec la Nouvelle-Zélande cette nuit, de partout. La grosse surprise hier de ce mondial, c'est aussi un autre match nul. 0-0 entre l'Espagne et le Cap-Vert. Les Espagnols sont pourtant parmi les favoris. Et puis si vous allez faire vos courses, vous observerez peut-être un petit changement, un petit retour en arrière précisément. Le poids des sacs en plastique va à nouveau être compris dans le poids net des fruits et légumes. En tout cas, si l'emballage ne dépasse pas 2 grammes, le Conseil des États suit le national dans ce sens. Les deux options resteront toutefois possibles pour des questions pratiques. Ce sera assez ensoleillé du Léman au Valais aujourd'hui et un petit peu plus voilé au nord. Quelques orages possibles dans les Alpes valaisannes. Les températures entre 11 et 28 degrés, 30 en Valais et il fera encore plus chaud demain.
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2: Bonjour, vous avez demandé des chansons qui rendent positif. Ne quittez pas, à 6h30, il y aura Option Surprise avec Philippe Robin et tout de suite, Sinsemilia, tout le bonheur du monde.

C'est une belle journée. Mylène Farmer, une chanson qui n'est pas si positive que ça, d'ailleurs, sortie en 2001. En 2026, il y a des nouveautés qui sortent. C'en est une. Que reste-t-il de moi ? Par Nord.

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That Don't Impress Me Much, c'est le titre de cette chanson China Train sur RTS Option Musique. Maintenant, une chanson, mais pas n'importe laquelle, chantée par Serge Gainsbourg, la chanson de Prévert.

0: 1984, Gilbert Montagné et On va s'aimer. 4 ans plus tard, sortait Teardrops de Womack & Womack, que l'on écoutera, mais pas tout de suite. Oui, parce qu'il est quasiment 6h30. Il faut céder la place maintenant à Philippe Robin, mais on le fait avec grand plaisir.
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3: Pour tenter de vous surprendre aujourd'hui encore sur Option Musique, je suis allé chercher une chanson dans le répertoire de Kiss. C'est une chanson qu'ils ont créée en 1975, qui n'a pas eu de succès au début, hein, sur disque, dans la version studio. Par contre, lorsqu'ils l'ont jouée sur scène, c'était de la folie totale. Et ils l'ont toujours jouée sur scène depuis cette époque-là. C'était même la chanson qui terminait leur concert, sur laquelle il y avait énormément de confettis, et sur laquelle Paul Stanley, le chanteur principal de Kiss, cassait sa guitare. Cette chanson s'appelle Rock and Roll All Night Long et c'est vraiment du rock and roll.

Alors bien évidemment, pour vous surprendre aujourd'hui sur Option Musique, ce n'est pas cette version-là que vous allez entendre en entier, non, pas du tout. Nous, ce qu'on aime, c'est lorsque des artistes, d'autres artistes, prennent une chanson, en l'occurrence celle-ci, la déshabillent complètement et la rhabillent différemment. Et vous allez voir que cette chanson, elle peut être interprétée différemment, dans une version swing, une version un petit peu rock'n'roll, mais rockabilly, vous voyez, pas hard rock comme ça. Et c'est un groupe suisse qui s'est occupé de ça, qui s'appelle Sugar Pie and the Candyman. Et voici leur version de cette chanson. Vous allez voir, c'est très intéressant aussi.

Le fameux succès de Kiss, qui s'appelle Rock'n'Roll All Night, on fait du rock'n'roll toute la nuit. Eh bien ici, c'est une version tout à fait différente que celle de Kiss. Elle est interprétée par Sugar Pie and the Candymen, un groupe suisse qui a modifié, mais complètement modifié cette chanson et avoué que c'est pas mal non plus dans cette version-là.

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Il Saggio, ça vient du Tessin, Percy di Vista, c'est en nouveauté sur RTS, option musique. Bon, la chanson qui arrive, elle n'est pas en nouveauté, elle date du siècle dernier, presque toute fin du siècle dernier, 1998, sortait Notre-Dame de Paris, la comédie musicale écrite par Luc Plamondon et Charles Cochante, et dedans, il a fait sensation Bruno Pelletier avec Le Temps des cathédrales.

0: entière.
1: La Valaisanne Memouna, avec une chanson qu'elle a sortie cette année, c'est Nuit Blanche au pluriel. Oui, en général, les nuits blanches, ça dépend pourquoi, mais ça va souvent par deux ou plus. Juliane Perretta arrive sur RTS Option Musique maintenant avec Wonder Why.

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Garou, je n'attendais que vous. Si vous n'attendez qu'Edith Mattey, eh bien ce sera juste après les informations pour encore un matin et pour aller jusqu'aux informations. Une nouveauté, le titre Un homme seul par Lancelot. Belle journée avec RTS Option Musique.

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1: 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Il est 7h.
2: Sandra Viscardi.
3: Le G7 à Évian pour la Suisse n'est pas uniquement les désagréments de la manifestation des No G7 dimanche. Non, c'est aussi une opportunité diplomatique de premier plan. Depuis hier, le président de la Confédération, Guy Parmelin, multiplie les rencontres en accueillant sur le tarmac de Cointrin les dirigeants qui participent au sommet en France voisine. Hier soir, il a eu un entretien un peu plus fouillé avec le président ukrainien, Volodymyr Zelensky. C'est donc une semaine intense pour la Suisse qui pourrait accueillir aussi la signature d'un protocole d'entente entre les États-Unis et l'Iran. À la fin de la semaine, en conférence de presse, Guy Parmelin a esquissé le rôle que peut y jouer la Suisse.
4: Il est peut-être possible, puisque c'est un protocole d'accord, que quand on entrera dans les détails, dans l'application concrète, là, notre pays, la Suisse, a une certaine expérience, et je pense que c'est aussi pas innocent pourquoi cela se fait à Genève. Nous avons aussi ce mandat de puissance protectrice avec les États-Unis, nous avons des contacts avec l'Iran, le National Security Advisor, l'ambassadeur Luchinger, est en contact aussi avec toutes les parties, et je crois qu'il faut saluer ce premier pas, s'il se confirme, et puis la suite, nous verrons comment ça va se passer.
3: Guy Parmelin qui doit rencontrer en plus aujourd'hui le Premier ministre britannique Keir Starmer en marge de ce G7. Ce protocole d'accord donc a déjà été signé électroniquement par les deux parties. Côté Amérique, c'est le président Donald Trump qui l'a fait. Cette signature proprement dite sera donc vendredi en principe à Genève. Le président américain promet une réouverture totale du détroit d'Ormuz dès vendredi. Donald Trump fustige aussi la mission de sécurisation proposée par la France et le Royaume-Uni pour ce détroit. En fait, il faudra du temps pour que le trafic maritime se normalise dans ce détroit. Près de 600 navires seraient encore immobilisés dans le golfe Persique. La baisse des cours du pétrole suite à l'annonce reflète donc davantage le soulagement des investisseurs sur l'approvisionnement à long terme plutôt qu'un retour à la normale immédiat. Pour Edouard Gantès, chargé de projet à la Fondation Centre de Recherche Entreprises et Sociétés, il faudra encore faire preuve de patience.
5: Donc il va y avoir une reprise très progressive et je dirais parcellaire du trafic, mais qui va être sur une fonction croissante. Je pense qu'il y a d'abord, je dirais, trois phases à observer. La première, c'est l'écoulement des stocks qui ont déjà été provisionnés, achetés par les affréteurs. Donc il va falloir justement que tout ce trafic qui a été bloqué puisse s'écouler et retrouver sa destination dans le commerce international. Deuxièmement, il va falloir constater l'étendue des dégâts sur les installations pétrolières des différents pays touchés, comme le Koweït, les Émirats arabes unis et le Qatar. Et enfin, il va falloir aussi voir si une force navale, je dirais, de nettoyage des mines et des activités dangereuses au détroit d'Ormuz. Et si ces éléments sont réunis, on peut avoir une ouverture, je dirais, à 3-4 mois d'un trafic normal sur le détroit.
3: Et toi, Edouard Gantès avec Sylvie Belzer. Deux versions s'affrontent sur la gestion de la manifestation au G7 de dimanche à Genève. La ministre Caroline Cast salue le travail de la police face aux casseurs. La gauche, elle, appelle cet élu à la démission après la rétention de 300 manifestants dans une nasse toute la nuit pour vérifier les identités. Des plaintes sont d'ailleurs en préparation contre l'action de la police. Mais Caroline Cast, la conseillère d'État socialiste en charge de la sécurité, justifie cette opération policière.
6: Je pense que la police s'est retrouvée confrontée avec un groupe qui a tenu finalement une sorte de barricade devant le parc Mon-Repos pendant un bon moment, presque une heure. Et puis, à un moment donné, effectivement, ces casseurs se sont réfugiés dans le parc. Alors c'est vrai qu'on avait dit aux manifestants que la manifestation était dissoute parce que justement, il ne fallait pas rester dans le parc. Malheureusement, certains n'ont pas reçu la consigne ou on pensait qu'il n'y avait plus de problème et sont restés. Et effectivement, lorsqu'ils se sont finalement réfugiés dans le parc, eh bien, il était clair pour la police qu'il fallait neutraliser ces personnes et donc pas finalement relaisser partir tout le monde, pas ça allait recommencer.
3: Caroline Cast dans le 19h30 hier soir. Le Conseil national veut se donner plus de temps avant de se prononcer sur le sort du nucléaire en Suisse. Il a voté hier par 100 voix contre 97 et 2 abstentions le renvoi du dossier au Conseil fédéral afin d'obtenir des clarifications sur le plan financier. C'est le jeu vidéo le plus cher de l'histoire. 3 millions de dollars pour une simple cartouche de Super Mario Bros. Scellée depuis les années 80 et vendue aux enchères par la maison américaine Heritage. Pascal Vasmer, comment une vieille cartouche peut valoir une telle fortune?
7: Alors trois raisons à ce prix un peu fou. D'abord, l'état, quasi parfait. 40 ans après sa sortie, l'emballage n'a jamais eu une rayure. Son autocollant d'origine est même resté brillant, intact, du jamais vu pour un objet aussi ancien. Ensuite, la rareté. Il n'existe que 3 copies scellées comme celle-ci dans le monde. 3, pas une de plus. Et puis l'histoire. Ce Super Mario n'a pas dormi dans une vitrine. Il a été retrouvé il y a quelques mois, oublié, jamais ouvert, à l'intérieur d'un carton scellé d'une vieille console Nintendo. 40 ans de sommeil. L'état, la rareté, le hasard, c'est ce cocktail qui affole les enchères. Pour les collectionneurs, ce n'est plus une cartouche, c'est une sorte de Graal.
3: Et la journée des matchs nuls à la Coupe du Monde de football, à Los Angeles, l'équipe iranienne vient de faire 2-2 face à la Nouvelle-Zélande, à Miami c'est 1-1 pour l'Arabie Saoudite et l'Uruguay, à Seattle, la Belgique et l'Égypte se séparent aussi à 1-1 et l'Espagne, championne d'Europe en titre, a dû se contenter d'un nul 0-0 face au Cap-Vert à Atlanta. Le soleil joue à cache-cache avec les nuages sur le nord de la Suisse romande, c'est le grand jaune qui gagne hein, autour du Léman et au Valais. Un orage n'est pas exclu ce soir en Haut-Valais, 28 à 30 degrés, 32 demain sous un soleil implacable.
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10: On vit le 16 juin aujourd'hui 2026, le 168e jour de l'année, plus que 198 avant la fin 2027. C'est aussi le 28e du mois de Prairial dans le calendrier républicain et le jour du thym dans la tradition. Pas celui du fond hein, de thym, ni celui qu'on retire des miroirs pour qu'ils fonctionnent que dans un sens, les miroirs sans thym. Mais la plante qu'on retrouve dans les filtres d'amour, dans les plats méditerranéens, symbole de courage, d'amour durable et de créativité. Alors, bon matin à vous. Vous l'avez ? Matin ? Du thym ?
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Le bar de l'hôtel de Raphaël, bar de l'hôtel qu'on écoute quasiment chaque soir du lundi au vendredi à 20h03, et présenté évidemment par l'inénarrable Pascal Chouvet avec ses lunettes sur le front. Le bar de l'hôtel avant le sommaire. Quelle est la meilleure chanson du monde? C'est une question toute simple et pourtant, qu'est-ce que c'est compliqué d'avoir une réponse. C'est la thématique cette semaine, la meilleure, pas la plus belle, pas la plus triste, simply the best, comme dirait l'autre. Alors, selon vous, quelle est la meilleure chanson du monde? Hier, on a eu droit à Savoir aimer de Florent Pagny. Aujourd'hui, eh ben, on attend vos réponses au 076 401 22 77. On fait une sorte de grand sondage pour voir à peu près qu'est-ce que vous aimez, vous. Et surtout, de voir si vous êtes plusieurs à trouver la meilleure chanson du monde, la même. Bref, c'est compliqué, mais c'est pas si simple au final. 076 400 22 77 pour nous écrire la meilleure chanson du monde. Et en fin d'heure, à 8h10, on entendra un auditeur ou une auditrice nous raconter sa meilleure chanson à lui ou à elle. Et à 7h40, peut-être que pour vous, c'est la meilleure chanson, The Fool par Gilbert Montagnier. En tout cas, Philippe Robin nous raconte son histoire à 8h20 dans sa cultissime Culture P. On dirait à chaque fois un peu un lancement de chanson de Tom Jones. Et en fait, pas du tout, c'est sienne.

0: Material Lover de Sienna Spiro, une chanson qu'on pourrait traduire par un amoureux du superficiel, enfin que du matériel et pas vraiment dans les grandes choses de la vie. Material Lover pour une Sienna Spiro qui, elle, aimerait tellement qu'on l'aime plus que pour ce à quoi elle ressemble. Il est 7h15. The Life of the Others.
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0: Un jeu de société made in le Valais, c'est ce qu'on peut lire dans la Gazette de Martigny la semaine dernière. Elementary Evolution, évolution élémentaire, qui a été inventée par le saxonin Jocelyn Moret. Passionné de jeux, Jocelyn a d'abord fondé une société d'événementiel spécialisée dans les animations, les escape rooms, un cerveau qui ne s'arrête que très rarement et une imagination débordante qui ont donc permis à Jocelyn d'inventer un nouveau jeu de plateau avec des cartes et des jetons, et ça donne donc Elementary Evolution. Un jeu qui est né dans la période du Covid, il y a question d'affrontement pour 2 à 4 joueurs. Chacun joue un élément, soit une goutte d'eau, soit une petite feuille d'arbre, une flamèche et une toute petite tornade. Et ces éléments doivent évoluer jusqu'à leur forme ultime. Un jeu qui est né il y a donc 6 ans et qui a beaucoup évolué, comme ces éléments, au fur et à mesure des remarques reçues lors des festivals de jeux, notamment au Festival International des Jeux de Cannes, où Jocelyn a séduit le public en remportant la 3e place du prix du jeu. C'est ce qui a donné envie à cet habitant de Saxon de lancer une campagne de financement participatif pour produire et finaliser son Elementary Evolution. Pour environ 6000 francs, il a pu créer 1500 exemplaires et au final, il a récolté plus de 9000 francs en seulement quelques jours, ce qui permet à Jocelyn de potentiellement commercialiser son jeu.
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Popcorn salé par une certaine Santa, on a entendu les feux d'artifice dans son titre où elle a envie de voir la fin du monde avec une seule autre personne. Quelle est, selon vous, la meilleure chanson du monde? Peut-être que c'était Popcorn salé par Santa, mais pour Patricia, c'est plutôt celle-là.

Bah oui. Rien n'est important. Tout le monde peut voir. Rien n'est important. Plus rien ne m'importe, si ce n'est de savoir quelle est selon vous la meilleure chanson du monde. Pour Patricia, donc, c'était Bohemian Rhapsody de Queen. Avec ce gong génial à la fin. Bohemian Rhapsody, donc, je suis sûre qu'il y en a beaucoup qui seront du même avis que Patricia. Mais pas Christiane, puisque pour Christiane, la meilleure chanson du monde, c'est celle-ci.

Soul par Ronnie James Dio et Roger Glover avec le Butterfly Ball. Bref, l'amour, c'est tout ce dont on a besoin finalement. On n'a besoin que d'amour et de compréhension. C'est un beau message d'espoir, même en 2026. Et pour vous, quelle est la meilleure chanson du monde? 076 401 22 77. Le numéro où vous pouvez nous envoyer, soit via WhatsApp, soit via SMS, vos délibérations finalement. La meilleure chanson du monde, c'est celle-ci. Point barre final.

Marlene et son Hard to Get, l'artiste radar du mois de juin 2026. Elle vient d'Argovie, elle parle en Argauer Dutch et un peu en français. Son papa vient de Guinée, sa maman de Hongrie, mélange détonnant. Et quel soul, quelle âme! Vous en conviendrez, j'en suis sûre. On ne sait pas la météo qu'il fait du côté de Wohlen. Par contre, ce qu'on sait, c'est que du côté de la Suisse romande, on a des nuages assez denses ce matin, en partie ensoleillés au nord. Attention à une averse orageuse dans les Alpes valaisannes côté Haut-Valais. Ça, ce sera cet après-midi. Le mercure est estival aujourd'hui, 28 degrés en plaine, 30 degrés sur la région genevoise et en Valais. Et puis ce matin, on s'est réveillé sous les nuages à Boussan, 14 degrés, et on s'attend à 27 au plus chaud à 15h30. Donc cette chanson n'est pas du tout d'actualité. Sacha Distel.

0: Sur moi, Raindrops Falling on My Head, Sacha Distel dont la pluie coule sur lui comme le proverbial canard. Mais il y a comme un petit côté persécuté hein, dans cette chanson. Enfin, moi je trouve, à chaque fois que je l'entends, ça me fait un peu penser à ça.
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0: 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On écoutait juste avant Marlene, souvenez-vous. Marlene et son Heart to Get, voici une autre artiste radar.

0: Sauter partout grâce à Van Halen, 7h41. On va calmer un peu les chevaux et écouter Philippe Robin qui n'en peut plus quand il y, y a du Van Halen dans le studio.
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0: Bonjour Philippe.
2: Bonjour Edith.
0: Alors ce matin, je crois que vous avez envie de nous parler de piano encore.
2: Oui, c'est un pianiste, vous avez raison. C'est un pianiste qui s'appelle Gilbert Montagnier, qui est très connu pour des chansons, notamment dans les années 80, Sous les Sunlight, des Tropiques, On va danser, etc.
0: Toujours cru que c'était lui qui avait écrit la chanson de Jean Ferrat, Que la montagne est belle.
2: Ah, que la montagne est belle.
0: Ouais, pardon. T'es drôle, n'est-ce pas?
2: Oui, je n'avais jamais imaginé celle-là. Bon, moi, je vous ramène en 1971, Gilbert Montagnier. Il avait écrit une chanson, enfin, il avait imaginé une chanson lorsqu'il avait 16 ans, Gilbert Montagnier. Mm-hmm. Il était à Saint-Léon. Saint-Léon, ça se trouve dans le département de l'Allier, en France, au milieu de la France. Et il était chez sa grand-mère. Mm-hmm. Et tout d'un coup, il écoute un oiseau chanter. Et c'est à partir de là qu'il va imaginer la mélodie de The Fool. Sauf qu'il n'a rien pour enregistrer. Je me suis demandé quel oiseau ça pouvait être pour chanter ce genre de choses. J'ai pensé à un merle ou à une fauvette, qui sont des oiseaux qui vraiment inventent des mélodies lorsqu'ils chantent.
0: Ornithologue à 6h30, Philippe.

0: Robin. Très bien.
1: Et qu'est-ce qu'il fait Gilbert Montagnier à 16 ans? Il essaye de mémoriser les notes de la musique qu'il vient d'entendre de la part de l'oiseau. Et il va attendre d'être de retour à Paris pour pouvoir trouver un magnétophone et à nouveau enregistrer cette mélodie. Il va la garder donc en mémoire et ça va donner cette chanson qui s'appelle The Fool, où il chante en anglais parce qu'au début des années 70, Gilbert Montagnier, lui, il était parti aux États-Unis pour faire des études musicales aux États-Unis, puis sa carrière, il voulait la faire en anglais, il ne voulait pas la faire en français. Donc il a écrit cette chanson en anglais, The Fool, qui veut dire l'imbécile, le stupide, voilà. Et lorsqu'il revient en France, bah, il propose sa chanson et il y a une productrice qui s'appelle Nicole Damy, une éditrice musicale, qui lui demande de jouer quelques chansons comme ça qu'il a composées. Il joue ça, The Fool, et elle lui dit stop, c'est bon, c'est celle-là, c'est celle-là qu'il nous faut. Au départ, ce n'était pas dans l'idée de Nicole Damy de faire chanter Gilbert Montagnier, elle voulait la proposer à Claude François.
0: D'accord.
1: Et Claude François l'a refusé.
0: Mais il était fou de vouloir faire ça.
1: Et finalement, elle l'a proposé à Salvatore Adamo. Et Salvatore Adamo, il a dit non, non, non, non. Elle est super cette chanson-là, mais c'est lui qui doit la chanter. Mm-hmm. C'est lui qui l'a créée, c'est lui qui doit la chanter. Et Salvatore Adamo va pousser Gilbert Montagnier à enregistrer cette chanson-là. Et il aura raison. C'est une chanson qui a été numéro 1 dans 12 pays. C'est vraiment un succès mondial.
0: C'est fou.
1: Mondial, The Fool.
0: Incroyable.

0: Des hauts, des bas et un Stéphane Echer au milieu. Il est 8h09.
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0: Quelle est la meilleure chanson du monde? Une question simple et pourtant très compliquée, surtout quand on écoute beaucoup. C'est la question que pose Cassien cette semaine à tous ceux qui ont la joie ou le malheur de croiser son chemin. Il a son micro et donc ce matin, il demande à Noémie, qui est pharmacienne à Orbe, quelle est la meilleure chanson du monde selon elle, tout simplement.
2: Je dirais Céline Dion, ce qu'elle avait fait pour l'Eurovision, Ne partez pas sans moi.
3: C'est pas récent.
2: Ah non, c'est pas récent, non.
3: Et puis c'est pas la chanson la plus emblématique de Céline Dion, c'est la toute première en fait.
2: Ouais, mais c'est celle qu'on connaît le plus et qui reste le plus en tête, je dirais.
3: Qu'est-ce qui fait qu'elle est belle cette chanson pour vous?
2: Le texte et l'énergie qu'elle met dans la musique. Moi j'aime bien l'écouter.
3: Est-ce que vous savez ce que vous ressentez quand vous l'écoutez?
2: J'aime bien la chanter en l'écoutant.
3: Ah, vous la chantez?
2: Voilà.
3: Vous la chantez à quel moment dans votre vie?
2: Dans la voiture, j'ai pas de moment particulier, dans la vie de tous les jours, je dirais.
3: Mais elle revient souvent, donc ça veut dire qu'elle est profondément ancrée en vous. Il y a des souvenirs associés à cette chanson?
2: Oui, peut-être c'est le fait que je l'écoutais assez jeune qui fait qu'elle est restée.

0: Ah, carrément, ne partez pas sans moi, par Céline Dion en 1988, qui a donc fait remporter l'Eurovision à la Suisse. Quelle belle année c'était. Ne partez pas sans moi, donc, la meilleure chanson du monde, selon Noémie, qui est pharmacienne à Orbe. Et c'est la question que pose cette semaine Cassien Bray. Quelle est la meilleure chanson du monde? Tout simplement, la meilleure, c'est pas plus compliqué que ça. Voilà, 076 401 22 77. On attend vos propositions de réponse. Soit via WhatsApp, soit via SMS, ça fonctionne aussi. 076 401 22 77. On fête la fête de la musique. On avance.
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0: Elle vient de Bâle, ville. Elle a la voix qu'on croirait sortie de la chambre à coucher, tellement elle nous fait ressentir son intimité. C'est Noah et c'était Some of Us. Et là tout de suite, Some of the Informations, il est 8h.
1: Sandra Viscardi.
2: Donald Trump a fait son entrée à Evian hier après-midi. Un président américain gonflé à bloc après l'annonce d'un accord avec Téhéran. Un accord cadre qui doit permettre une réouverture rapide du détroit d'Ormuz dès vendredi, selon le locataire de la Maison-Blanche. Un peu plus tard, selon Paul Touré, directeur de l'Institut supérieur d'économie maritime à Saint-Nazaire.
3: Si on prend ce qui s'est passé dans les deux jours où ça a été ouvert après le cessez-le-feu d'avril, on voit que le flux peut être rapide. La question, c'est que depuis un certain temps, les bateaux ont quitté la zone. Donc, la situation d'avril où beaucoup de navires attendaient et pouvaient rentrer rapidement et en ressortir est peut-être un peu différente, on va dire, parce que les acteurs du pétrole dans le monde se sont étalés un petit peu sur toutes les zones de production. Donc, on pourrait dire que d'ici 2-3 semaines, on pourrait très bien réorganiser au moins les flux énergétiques. On n'a aucune idée si ce détroit a été miné. C'est sans doute un effet de déclaration des Iraniens, de contre-déclaration des Américains, parce que dire qu'il y a des mines, c'est introduire l'idée aussi du danger et de ce qu'il faut y faire. Les Français en rajoutent. Pour être clair, on n'a aucune idée si ce détroit est miné. En plus, miner un détroit dans lequel des bateaux dans tous les sens passent, y compris des navires iraniens, était sans doute illogique. On n'a pas d'informations, mais on peut douter sur les quelques éléments qu'on a.
2: Des propos recueillis par Cynthia Racine. Le protocole d'accord entre Téhéran et Washington a été donc signé électroniquement par les deux parties hier. Il devrait être signé sur papier vendredi à Genève. L'Iran est entré dans la Coupe du monde de football à Los Angeles, ou plutôt Téhéran-Angeles comme on la surnomme, en référence à la très forte communauté iranienne qui vit sur place. Un match nul 2-2 donc contre la Nouvelle-Zélande. Le match est terminé vers 5h du matin. Joël Robert, dans quel climat s'est tenue cette rencontre très attendue?
4: Un climat lourd, un climat pesant, mais aussi festif et bruyant dans le stade. Pesant car le contexte politique que l'on connaît a entouré cette rencontre depuis déjà de nombreuses semaines. Il y a eu des manifestations avant le match devant le stade, une centaine de personnes. Et puis l'hymne national était copieusement sifflé par les Iraniens eux-mêmes. C'est assez rare de voir cela dans un stade. J'ai même vu certains supporters tourner le dos au terrain quand il y a eu l'hymne national et sortir le drapeau d'avant la révolution de 1979. Le début donc émotionnellement très chargé, très lourd. Et puis ce même public a encouragé son équipe de manière très bruyante. 70% du stade, soit environ 70 000 personnes, ont donné de la voix en faveur de cette équipe iranienne. Certains applaudissaient même des buts néo-zélandais, mais pas de débordement majeur, pas de banderole, pas de revendication de le stade. En tout cas, je n'en ai pas vu. Une ambiance très chaude donc, mais une atmosphère quand même cordiale.
2: Et dans les autres matchs de la soirée, une surprise. L'Espagne, championne d'Europe en titre, a dû se contenter d'un match nul 0-0 face au Cap-Vert. La France entre en lice face au Sénégal ce soir à 21h. La nuit prochaine à 3h, ce sera au tour de l'Argentine, championne du monde en titre, d'affronter l'Algérie. Les appels à la démission de Caroline Cast, ministre genevoise de la Sécurité, se multiplient à Genève, où le collectif NoG7 critique la gestion de la manifestation de dimanche par la police. Des plaintes seraient en cours de préparation. Le Conseil national veut se donner plus de temps avant de se prononcer sur l'avenir du nucléaire. Au terme d'un débat fleuve sur l'initiative Stop Blackout et son contre-projet qui exige la levée de l'interdiction de construire de nouvelles centrales en Suisse, les élus ont voté hier le renvoi du dossier au Conseil fédéral. Ils lui demandent de clarifier le coût éventuel de nouveaux réacteurs. Céline Fontana, c'est une victoire d'étape pour la gauche et une grande partie du centre.
5: Tout s'est joué à 3 voix. PS, Verts, Verts libéraux et une majorité des élus centristes ont serré les rangs pour renvoyer le Conseil fédéral à sa copie. Il le prit d'apporter des précisions sur les incidences financières qu'aurait la construction de nouvelles centrales nucléaires. Pour plusieurs parlementaires, un financement étatique sera nécessaire. À combien se montrait-il et se ferait-il au détriment des énergies renouvelables? Des réponses précises sont attendues de la part d'Albert Rushdie.
6: C'est le Parlement qui décide et voit que le Conseil fédéral doit encore faire ses devoirs. Alors on obéit en fait. Non, ce n'est pas des défaites, c'est la politique.
5: Quoi qu'il en soit, ce vote est un revers pour le ministre en charge de l'énergie qui, tout comme l'UDC et le PLR, appelait à aller de l'avant sur le dossier de l'atome et à adopter le contre-projet. Mais attention, il pourrait y avoir encore des surprises. Le Conseil des États doit à son tour entériner le renvoi. Dans le cas contraire, un second vote du national sera nécessaire, sans doute 7 semaines encore. Et au vu du très faible écart de voix, certains prédisent déjà des tractations en coulisses pour pousser l'un ou l'autre élu à changer de camp.
2: Selon un nouveau sondage réalisé pour 20 minutes et Tamedia, les partisans des accords bilatéraux 3 sont légèrement en tête. 46% des personnes interrogées se prononcent en faveur de ce paquet d'accords avec l'Union européenne. 40% ont l'intention de voter contre. Au Tessin, les citoyens ont rejeté dimanche l'initiative en faveur du remboursement des soins dentaires de base. Texte balayé par 70% des votants et même 100% des communes du canton ont dit non, Nicole de la Pietra.
7: Si pour ses promoteurs, le projet répondait à un besoin concret et urgent de la population, pour ses opposants, ce rejet sans appel prouve que les citoyens n'ont pas voulu s'engager dans une voie jugée financièrement trop incertaine. Il faut dire que cette votation intervenait en plein débat sur la mise en œuvre de deux initiatives de la Lega et du Parti Socialiste visant à limiter l'impact des primes maladies sur les ménages, des mesures qui devraient déjà peser lourdement sur les finances publiques. Selon les estimations du gouvernement cantonal, l'initiative sur les soins dentaires aurait entraîné des coûts de près de 150 millions de francs par an, voire davantage. La facture aurait été répartie entre les employeurs, les salariés et le canton. À noter enfin que les initiants avaient déposé leur texte en 2015 déjà et qu'ils avaient refusé une solution de compromis.
2: Un franc soleil du Léman au Valais, soleil et nuages ailleurs, 28 à 30 degrés, jusqu'à 32 demain sous un soleil plus présent.
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9: Sur l'axe autoroute du Rhône, Sion-Brigue, un accident provoque un bouchon entre Sion-Ouest et Sion-Est en direction de Brigue. Sur le site rts.ch/trafic, vous trouverez d'autres informations concernant le trafic routier.
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9: Il y a des matins qui démarrent plus doucement que d'autres. Ce matin, par exemple, c'est pas doux. C'est même plutôt pas doux du tout. Mais parfois, la douceur ne suffit pas pour exprimer ce qu'on aimerait dire, tout ce qu'on aimerait ressentir, tout ce qu'on aime et tout ce qu'on a aimé. Il faut de la force, de l'admiration et surtout Daniel Balavoine.

Dieu, que c'est beau! Oh oui, que c'est beau! À 8h11 d'avoir du Daniel Balavoine pour ouvrir cette heure d'Encore un matin. Trois mots. La meilleure chanson. Voilà, tout simplement, c'est la thématique du jour. Quelle est la meilleure chanson du monde, selon vous? Est-ce que vous êtes plutôt attaché au texte qui vous prend le cœur, entre dans votre tête et n'en part jamais? Ou alors c'est la mélodie qui vous bouleverse? Ou alors encore un souvenir qui est rattaché? C'est la question qu'on vous pose cette semaine. Quelle est la meilleure chanson du monde, selon vous? Voilà, 076 401 22 77, vous nous envoyez simplement le titre, le souvenir qui est rattaché. Si vous avez une petite explication et voulez un peu défendre votre beefsteak hein, pour dire à quel point, je sais pas moi, la danse des canards, selon vous, est la meilleure chanson du monde, bah, vous nous écrivez et on débat au 076 401 22 77. Même si pour l'instant, je dois dire, une certaine rhapsodie bohémienne fait plutôt office de chanson préférée de pas mal de monde. Voilà, mais bon, bref, chacun ses goûts. 076 401 22 77. En fait, la fête de la musique qui a lieu dimanche prochain, avec un petit peu d'avance, tout simplement en se posant cette question. Sinon, à 8h30, on joue comme tous les matins. Et ce matin, on joue pour gagner des bons pour les librairies en Suisse, histoire de profiter de ses vacances avec un bon petit bouquin à bouquiner. Un bouquin à bouquiner. Elle est originale, cette phrase, n'est-ce pas? Enfin bref, on continue d'écouter des belles chansons et surtout d'écouter les vôtres au 076 401 22 77. Et là, tout de suite... Patrick Fiori. Toutes les peines. Vraiment un chanteur caméléon, Patrick Fiori, avec sa magnifique voix, qu'on écoute à 8h13.

0: Parme, Patrick Fiori, toutes les peines, à 8h16, avant la cité de la peine, non de la peur, non de la pop.
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0: Le 16 juin 1978, c'est la sortie aux USA d'un film qui va maîtriser le box-office comme la brillantine maîtrise les cheveux. On parle bien sûr de Grease. Grease, c'est l'adaptation cinématographique de la comédie musicale du même nom. Une comédie musicale qui fait grand succès à Broadway depuis 1972. Il est donc temps de lui faire vivre le succès sur grand écran. Avec bien sûr, toujours de la musique et toujours la même histoire.
3: Incroyable.
4: Bah, sincèrement, c'est mieux de pas le dire, je pense.
0: Ah non, il n'y a pas de honte à ça. La recette fonctionne, alors autant la faire passer par une autre casserole. La casserole ici étant le grand écran. Au premier rôle, on trouve Olivia Newton-John pour le personnage de Sandy et John Travolta pour incarner le ténébreux Danny Zuko.
5: Je sais où tu te caches !
0: Ah mais Danny ne se cache pas, il est même au centre de l'histoire. Et l'histoire, la voici. Durant l'été 1958, une adolescente australienne, Sandy, vient passer l'été aux États-Unis où elle rencontre Danny. La fin des vacances signifie la fin de leur romance.
6: J'aimerais que ça soit aussi simple.
0: Oui, mais ce n'est pas aussi simple que ça, puisque la famille de Sandy s'installe aux USA et Sandy intègre le même lycée que Danny. Tout les oppose. Sandy est jolie, gentille, douce et un peu naïve. Et Danny, lui, est mignon, un vrai fauteur de troubles. Mais ils décident de reprendre leur relation là où elle s'est arrêtée.
7: Mais voilà. Je suis venu te dire que tout me plaît. Que je vais te chanter une canzone d'amour.
0: Rocker, romantique au grand cœur, jouant au macho à veste de cuir, Danny Zuko est parfaitement joué par Travolta. Olivia Newton-John, elle aussi crève l'écran dans sa transformation de fille naïve à fille badass. Grease est commercial. Et ce n'est pas un gros mot, puisque c'est ce que recherchent les producteurs du film.
8: C'est un bingo!
0: Un bingo au-delà des espérances. Enfants et adolescents se précipitent pour voir cette comédie musicale sur grand écran. C'est la fièvre des 50s avec Gomina et pas de danse. La bande originale du film se vend comme des petits pains sortis du four et John Travolta décroche un statut de légende, même si son personnage se comporte parfois comme une vraie truffe.
9: Peut-être bien qu'il y a deux Danny Zuko. Passe une annonce dans le journal à la rubrique disparu ou alors jette un coup d'œil dans le bottin, on sait jamais.
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Noah Kahan et ses Doors, pas le groupe donc, hein, les portes qu'on ouvre et qu'on referme, et qui sont souvent des belles allégories, des histoires d'amour. On se demande cette semaine quelles sont vos chansons, les meilleures plutôt. C'est pas vraiment une question qu'on pourrait s'adresser très personnelle, c'est simplement quelle est la meilleure chanson tout court. Alors après, chacun a son avis, évidemment, mais il y a quand même quelque chose qui résonne d'universel dans cette idée de quelle est la meilleure chanson. Eh bien, vous êtes très nombreux à nous écrire des choses très différentes. On a Dominique, par exemple, qui nous a fait découvrir cette chanson de Julien Clerc. Blanc.

0: Dominique, donc, qui trouve que cette chanson, c'est finalement... qu'est-ce qu'il nous disait, Dominique? Il nous dit c'est la plus belle chanson du monde qu'elle connaisse en français, de Julien Clerc et Étienne Rodagil, poétique et réaliste, intime et universelle. Autre registre, celle de Christine d'Irlande, et cette fameuse chanson, là aussi, on découvre.
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Le voleur de chevaux de Marina Vladi, ça rappelle à Christine lorsque sa sœur et elle chantaient la même chanson ensemble et que leur maman les regardait avec des gros yeux en faisant comprendre ce qu'elle chantait. C'est vrai que c'est un peu olé olé cette chanson de voleur de chevaux. Bref, il y a plein de chansons que vous nous proposez ce matin, on en découvre plein grâce à vous et continuez de nous écrire au 076 401 22 77 pour nous dire quelle est selon vous la meilleure chanson du monde. Peut-être que pour certains, et ils auraient bien raison, ce serait celle-ci, le coup de soleil.

0: Le coup de soleil de Richard Cochian, et vous lire ce message d'Emmanuel et Corinne qui nous dit « Ah, le coup de soleil, c'est l'histoire autour de la chanson qui la rend encore plus belle. Il retrouve son amour qui revient en France car elle comprend que c'est lui qui l'a écrite. Oh, » c'est beau. Merci Corinne et Emmanuel et merci la radio.
1: Oui.
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0: Ah, les vacances, le temps qui ralentit et qui rime parfois avec ennui, faut bien le dire. 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

0: rire, c'est Marcella qu'on écoute à 8h33.
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0: Et ce matin, c'est Véronique qui est au bout du fil. Bonjour Véronique.
3: Bonjour.
0: Vous habitez au Mont-sur-Lausanne. Qu'est-ce qui se passe en ce moment au Mont? De quoi les montains, c'est comme ça qu'on dit, les montains et les montaines?
3: Exactement.
0: Alors, de quoi ils parlent?
3: Difficile de dire de quoi il parle. En tout cas, nous, on souffre parce qu'on a un chantier à côté de chez nous pour ressortir une rivière.
0: Mmh.
3: Donc, voilà.
0: Il y a plus agréable, donc, j'imagine, comme matinée.
3: Exactement, mais après, ça sera plus beau.
0: Oui, c'est ça qu'il faut se dire. La rivière, elle va passer juste devant chez vous, c'est ça que vous dites?
3: Oui.
0: Ah, ça, on se réjouit de pouvoir aller mettre les pieds dans l'eau une fois que ce sera terminé, j'imagine.
3: Tout à fait. Mais là, ça commence à être long.
0: Bon, eh ben, peut-être que le jeu de ce matin va vous permettre de vous sortir un peu les travaux de la tête. Mais juste avant, une question par rapport à la thématique de la semaine. Selon vous, Véronique, c'est quoi la meilleure chanson du monde, tout simplement?
3: Difficile parce qu'il y en a beaucoup, mais comme ça qui me vient à l'esprit, je vous dirais Le pouvoir des fleurs de Laurent Voulzy.
0: Oh oui, ça c'est une belle chanson pour la paix.
3: Exactement.
0: Et puis vous aimez bien Laurent Voulzy de manière générale?
3: Oui, oui.
0: C'est vrai qu'il respire la gentillesse, je dirais.
3: Exactement.
0: Mmh, ça
3: exactement.
0: Fait du bien dans ce monde, en 2026.
3: Oui.
0: Véronique, on va jouer à un jeu, on ne sait pas ce que c'est, et c'est la roulette qui va déterminer tout ça. Attention, c'est parti. Ce matin, Véronique, c'est une question un peu d'actualité. Est-ce que vous avez regardé le mondial? Est-ce que ça vous intéresse ou pas du tout?
3: Oh oui, j'aime bien, mais... Oui.
0: Bon.
3: Oui, oui.
0: Alors en fait, c'est Fairo Skyri qui a décidé de ce jeu. Il y a trois équipes... Non, en tout, hier, il y a eu trois matchs, d'accord, qui sont déroulés la nuit dernière. Et donc, il va falloir deviner... Trois pays qui ont joué à partir de trois extraits différents. Si vous en avez deux qui sont bons, vous gagnez. D'accord?
3: D'accord.
0: Donc là, on va vous donner ce premier extrait et vous nous dites à quel pays ça vous fait penser. C'est parti.

0: Alors, Véronique, est-ce que ça vous fait penser à quelque chose?
1: Alors, difficile, mais je sais pas, je dirais, je sais qu'il y a eu hier l'Équateur qui a joué.
0: C'est pas ça.
1: C'est pas ça, bon.
0: Bon, là, c'était, si je vous dis peut-être
1: alors,
0: le nom de l'artiste,
1: l'Espagne.
0: C'était Cesaria Evora, qui chantait Petit Pays. Est-ce que vous voyez d'où vient Cesaria Evora?
1: Alors, Tunisie?
0: Non, mais ça reste,
1: pas
0: le
1: hier.
0: Bon,
1: alors,
0: ça reste le bon continent. Non, c'est le continent de la Tunisie. Mais écoutez, c'est pas grave pour le premier, on y reviendra. Écoutons le deuxième extrait.

0: Alors, à votre avis, ce troisième
1: Alors,
0: extrait.
1: je dirais qu'on va sur l'Égypte.
0: Est-ce qu'on irait sur l'Égypte? Eh bien, exactement!
2: Oui.
0: Félicitations!
1: Waouh,
0: oui, c'était Dalida, hein, que vous avez certainement reconnu avec Salama. Et le premier extrait, c'était Cesaria Evora qui vient du Cap-Vert.
1: Ah, d'accord.
0: Et le Cap-Vert qui a donc joué hier soir contre l'Espagne, match 0-0.
1: Oui.
0: Nul.
1: Oui, exactement, exactement.
0: Pareil pour Belgique-Égypte, c'était 0-0 aussi, voilà. Bon, félicitations, ça veut donc dire que vous allez pouvoir lire des bouquins tout cet été, grâce au jeu de ce matin.
1: Super.
0: Véronique, vous avez déjà une idée de ce que vous allez pouvoir lire?
1: Oh non, mais j'ai une grande liste, donc je me réjouis.
0: Très bien.
1: Et puis, je vous remercie beaucoup, c'est super.
0: Eh ben, merci à vous, Véronique. Bonne chance pour tous ces travaux. Et puis, on vous souhaite une belle journée. À bientôt.
1: Merci. Bonne journée aussi à vous et
0: au
1: à tous les auditeurs.
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Get up! I feel like being a sex machine à 8h44 minutes plutôt, puisque dans 44 secondes, il sera exactement 9h moins le quart. Bref, la question cette semaine qu'on pose, elle est vraiment pas très simple et pourtant, vous arrivez à y répondre. La question qu'on vous pose, c'est quelle est selon vous la meilleure chanson tout court?

Vanessa Love Army, c'est comme ça qu'elle se décrit sur l'application WhatsApp. Elle nous parle de La Paix sur Terre, chantée par Nicole lors de l'Eurovision de 1982, qui a fait gagner l'Allemagne lors de cette édition du concours.

autre avis sur la question. On a celui de Frédéric qui voulait cette chanson pour son enterrement et qui continue de nous dire que non mais allô la question quoi. Highway to Hell, version originale évidemment. Pour Frédéric, en vérité je vous le dis, nous dit-il, c'est Jésus qui a écrit cette chanson, croyez-moi les yeux fermés. Bon, vu que, hein, on va le croire, Frédéric, on va faire ça.

Dans un autre registre, mais alors vraiment tout autre, pas AC/DC ni Highway to Hell, on a Marinette qui nous dit bonjour. Pour moi, c'est celle-ci la meilleure chanson. Moi.

L'eau vive de Guy Béard et Marinette qui nous dit qu'elle était amoureuse de lui. Carrément. Sinon, encore un autre registre. C'est David. Qui nous dit « Je ne sais pas si la danse des canards est la meilleure chanson, mais elle me fait bien marrer et pour moi c'est celle-là la meilleure ».

Et pour rester dans une thématique assez féminine, on a Doris qui nous a écrit, pour elle, la meilleure chanson, c'est « I Will Survive » de Gloria Gaynor. Il est question des femmes, de la vie dans ses côtés sombres et lumineux, de la persévérance. Chanson universelle qui touche tout le monde avec un rythme incroyable. Et en plus, c'est un petit lien avec le mondial, donc on l'écoute.

Ah, qu'est-ce que ça fait du bien. C'était Gloria Gaynor, I Will Survive, la chanson la plus belle du monde, la meilleure, tout court, selon Doris qui nous a écrit au 076 401 22 77. Vous êtes très nombreux à nous proposer votre meilleure chanson du monde selon vous, mais continuez de le faire. C'est la thématique cette semaine. On en parle donc jusqu'à vendredi. Pétante, 076 401 22 77, le numéro de téléphone pour nous écrire ou nous envoyer des messages vocaux. Ça marche aussi. Là, direction le Québec avec Rock Voisine, et tant pis. Même si il ne vaut mieux ne pas trop baisser les bras, tout va passer.

0: vu des choses à Genève ces derniers jours et pourtant pas de Puma électrique. C'est le nom de ce groupe Electric Puma avec Million Roses qui vient de Genève donc.
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0: On va parler justement certainement du G7 et de ce genre de choses dans les infos qui débarquent maintenant. Il est 9h.
1: Léandre Béret.
2: Le sommet du G7 a démarré en douceur hier soir à Évian, entre l'arrivée des dirigeants, des premières déclarations et un repas de travail sur les grands enjeux internationaux. Donald Trump a notamment assuré que le détroit d'Ormuz allait être complètement rouvert vendredi, jour de cérémonie de signature à Genève d'un accord avec l'Iran pour mettre fin directement à la guerre au Moyen-Orient. Et ce matin, place un autre sujet majeur, la sécurité de l'Ukraine, en présence du président Volodymyr Zelensky. Jérôme Jeannin.
3: Oui, le ballet des hélicoptères a déjà démarré ce matin ici à Évian. Zelensky va tenter de raviver l'intérêt du président américain qui ne tient pas Zelensky en haute estime, qui un temps avait même conditionné son plan de paix à la capitulation ukrainienne et qui depuis se désintéresse de ce conflit. Cela dit, le contexte a changé. Selon de nombreux experts, c'est l'Ukraine qui est en train de gagner la guerre désormais. Zelensky n'apparaît plus comme un loser. Il voudra profiter de ce moment favorable pour relancer le soutien financier et militaire à son pays pour réaligner ses partenaires face à la Russie. Le Royaume-Uni va d'ailleurs, il l'a annoncé hier soir, fournir de l'uranium pour les centrales nucléaires ukrainiennes.
2: Jérôme Jeannin à Évian. Et c'est une bascule dans le monde médiatique. Pour la première fois, les réseaux sociaux et les plateformes vidéo sont davantage utilisés pour s'informer au niveau mondial que les médias traditionnels. Résultat d'un rapport annuel de référence publié ce matin. C'est déjà le cas dans certains pays pris individuellement, mais c'est une première mondiale. Près de la moitié des enfants dans le monde, plus d'un milliard, sont exposés à au moins 3 catastrophes climatiques majeures qui se superposent. L'UNICEF publie ce matin un rapport alarmant. L'agence onusienne a croisé les données sur les 2,4 milliards d'enfants de la planète avec la répartition géographique de 8 impacts climatiques. Inondations, sécheresses, canicules, tempêtes tropicales, incendies et tempêtes de sable. L'Afrique subsaharienne et l'Asie du Sud sont les régions les plus touchées. Au Tchad, plus de 95% des enfants sont menacés. Catherine Russell, la directrice de l'UNICEF, appelle les gouvernements à agir face à cette urgence. Le Conseil national veut se donner plus de temps avant de se prononcer sur le sort du nucléaire en Suisse. Au terme d'un débat fleuve autour de l'initiative Stop Blackout et du contre-projet socialiste Verts Libéraux, et une grande partie du centre ont voté de justesse hier le renvoi du dossier au Conseil fédéral. Ils souhaitent des clarifications sur les incidences financières d'éventuels nouveaux réacteurs en Suisse. Marie-France Rothpa, qui est conseillère nationale fribourgeoise du centre, salue la décision du plénum.
4: C'est très important pour moi et pour une grande partie du groupe d'avoir beaucoup plus d'informations sur les conditions cadres d'une ouverture de nouvelles centrales nucléaires, c'est-à-dire non seulement le financement, mais également le lieu. Enfin, il y a plein de choses qui ne sont pas claires aujourd'hui dans le message du Conseil fédéral et c'est absolument nécessaire d'avoir ces informations parce que le risque, c'est qu'on utilise les financements du renouvelable pour le nucléaire, donc on met en péril toute la progression que l'on a actuellement sur les renouvelables.
2: Le Conseil des États doit encore confirmer aujourd'hui la décision du national. Et autre débat, mais qui pesait bien moins lourd hier au Conseil des États. Les élus ont accepté tacitement une motion pour intégrer les sacs et emballages de moins de 2 grammes, voilà pour le poids, dans le poids net des fruits et légumes au supermarché. Depuis une année et demie, les consommateurs doivent indiquer l'emballage utilisé, fastidieux et pour peu de résultats concrets, jugent les motionnaires. La sélection iranienne a dit ce matin être la plus maltraitée de la Coupe du Monde de football. Elle a dénoncé un désastre logistique en référence aux difficultés rencontrées par l'équipe dans le contexte de la guerre avec les États-Unis. La sélection iranienne a dit ce matin donc qu'elle a tout de même lancé son mondial. Elle a tout de même lancé ce matin son mondial cette nuit, faisant égalité 2-2 contre la Nouvelle-Zélande à Los Angeles. Joël Robert, dans quel climat s'est tenue cette rencontre très attendue?
5: Un climat lourd, un climat pesant, mais aussi festif et bruyant dans le stade. Pesant car le contexte politique que l'on connaît a entouré cette rencontre depuis déjà de nombreuses semaines. Il y a eu des manifestations avant le match devant le stade, une centaine de personnes. Et puis l'hymne national était copieusement sifflé par les Iraniens eux-mêmes. C'est assez rare de voir cela dans un stade. J'ai même vu certains supporters tourner le dos au terrain quand il y a eu l'hymne national et sortir le drapeau d'avant la révolution de 1979. Le début donc émotionnellement très chargé, très lourd. Et puis, ce même public a encouragé son équipe de manière très bruyante. 70% du stade, soit environ 70 000 personnes, ont donné de la voix en faveur de cette équipe iranienne. Certains applaudissaient même des buts néo-zélandais, mais pas de débordement majeur, pas de banderole, pas de revendication de le stade. En tout cas, je n'en ai pas vu. Une ambiance très chaude, donc, mais une atmosphère quand même cordiale.
2: Joël Robert à Los Angeles, championne d'Europe. L'Espagne n'a pas réussi à marquer contre le Cap-Vert, 0-0. La Belgique a fait 1-1 contre l'Égypte et aujourd'hui entrée en lice des deux finalistes de la dernière Coupe du Monde, l'Argentine et la France, que vous retrouvez bien sûr sur la RTS. Le pianiste sud-africain Abdullah Ibrahim est mort hier à l'âge de 91 ans. Il avait notamment composé ceci. Les premières notes de Mannenberg, morceau emblématique de la lutte contre l'apartheid. L'apartheid, victime de la discrimination raciale dans son pays, Abdullah Ibrahim a fui au début des années 60 en Suisse, où sa carrière a débuté. Parti ensuite aux États-Unis, Abdullah Ibrahim a joué en 1994 à l'investiture de Nelson Mandela, premier président noir d'Afrique du Sud. Et la météo, des nuages étendus, souvent denses, vont cacher le soleil aujourd'hui au nord. C'est le bleu qui dominera toutefois dans le ciel du bassin lémanique au Valais. 28 degrés au maximum en plaine, 30 en Valais. Demain, loin les nuages, que du soleil et un temps très chaud. Il fera 15 degrés à l'aube, jusqu'à 32 en plaine et encore plus chaud jeudi et vendredi.
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0: Suite à un accident, l'autoroute Yverdon-Neuchâtel est fermée entre Vaumarcus et Beuvay dans les deux sens.
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0: Vous voyez cette émission où des gens fouillent leur grenier et se rendent compte qu'il existe des trésors. Parfois, on trouve une vieille statue en terre glaise qu'on avait mis là parce qu'elle faisait peur aux enfants. Et en fait, elle vaut des milliers de francs sur le marché de la brocante ésotérique. Ben lui, dans son grenier, il y avait des vieilleries, des chansons qui aujourd'hui valent des vies entières. Michel Berger. Comme on

Vivre de Michel Berger, enregistré pour son album Beau Séjour en 1980, qui n'a pas été retenu à l'époque sur l'album et qui, tout à coup, en 2022, est retrouvé dans un grenier donc, et il fait le plaisir de nos oreilles à 9h10. On ouvre le bureau des titres, c'est parti. Vous pouvez nous écrire dès maintenant 076 401 22 77 pour nous donner des propositions de chansons. Vous nous donnez une idée d'un morceau que vous aimeriez absolument entendre ce matin à 10h10. Cette chanson qui vous manque à la vie, c'est donc au 076 401 22 77 que vous pouvez nous l'envoyer. On tire au sort une de ces chansons qu'on écoutera en entier à 9h50. Précise, pétante. Des chansons, il y en a plein qui vibreront au cœur de la plaine de Tourbillon dans un mois pile. Sion sous les étoiles, ça commence le 16 juillet et pour en parler, on reçoit son directeur par téléphone à 9h30. Il s'agit bien sûr de Michael Driberg. Si vous avez des questions sur la programmation de Sion sous les étoiles, vous pouvez aussi nous les envoyer au même numéro de téléphone qu'on a nommé juste avant 076 401 22 77. Et puis dans quelques minutes, dans le bureau des titres, où on demande aux artistes suisses de nous raconter les chansons qu'ils ont écrites et celles qu'ils auraient aimé écrire. On reçoit les jeunes voix de Captains of the Imaginations et ils nous parlent ce matin d'une chanson des Beatles. Voilà, vous savez tout. Encore un matin, c'est encore un matin pour 48 minutes précises.

0: Calypso par Guitarra. Non, attendez, c'est faux. Guitarrica de la Fuente. Voilà, Guitarrica de la Fuente, Calypso, qu'on écoute à 9h14, le moment plutôt d'ouvrir son imagination.
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2: Chaque jour à 9h15, on s'installe au bureau des titres pour consulter la playlist d'un artiste suisse. Cette semaine, c'est un groupe suisse qui nous accompagne, c'est Captains of the Imagination. Bonjour à vous.
3: Bonjour.
4: Bonjour.
2: On découvre cette semaine votre musique, mais aussi la musique qui vous inspire. Et dans les propositions que vous nous avez faites, il y avait les Beatles, il y avait le titre Getting Better. Qu'est-ce qui vous parle dans ce titre? Pourquoi est-ce que vous avez choisi ce morceau?
4: Les Beatles, c'est vraiment un groupe qui nous unit les trois parce qu'on adore vraiment ce groupe depuis qu'on est enfant. Donc c'est un truc un peu un safe space, je sais pas, je pense que quand on a envie de, par exemple, se chauffer la voix ou je sais pas, se sentir bien, on aime bien mettre des chansons des Beatles. Et puis Getting Better All The Time, ça parle de soi, enfin, c'est un message assez positif, en tout cas dans ma vision du truc, et le message d'avancer, quoi, de continuer à évoluer, puis aller de l'avant.
3: Je suis totalement d'accord. Je pense qu'on s'inspire beaucoup des Beatles parce que c'est un groupe aussi qui a fait beaucoup de métamorphoses, qui a beaucoup évolué. Ils n'hésitaient pas à prendre des risques. C'est quelque chose que nous trois, c'est peut-être une leçon que nous trois on a pris des Beatles et qui est quand même important dans notre dynamique et dans notre processus de création.
2: Ce qui est intéressant dans cette chanson en particulier, on parle des Beatles de manière générale, mais en particulier, vous parliez, imagine, d'optimisme. Entre l'optimisme de Paul McCartney et finalement le pessimisme de John Lennon qui se répondent un petit peu dans cette chanson, où ils jouent un peu de ça, ils exagèrent. Vous aussi, vous mettez votre propre personnalité dans votre musique et à quel endroit, si vous le faites?
4: On a vraiment, les trois, une personnalité vraiment différente. Et donc, pour moi, oui, notre personnalité, elle peut clairement être perçu dans nos paroles. De quelle manière? Juste en étant nous-mêmes. On amène tous notre point de vue, mais ça devient cohérent parce qu'on suit un peu la même ligne directrice.
2: Tous un regard différent, mais finalement mis au service de la même musique. C'est ce qui se passait pour les Beatles, que l'on va écouter maintenant avec leur titre « Getting Better ».

de pied. Peut-être que vous vous souvenez de Kent. C'est lui qu'on retrouve derrière la composition de cette chanson d'Enzo Enzo, Quelqu'un de bien. Et une chanson qui serait bien, ce serait laquelle? Une proposition de chanson, vous nous l'envoyez au 076 401 22 77 et on la diffuse à 10h-10 précise ou 9h50 pétante. C'est en tout cas dans le Disco Ball, dans 25 minutes, à peu près, ouais. On dit ça, 25 minutes. Et là maintenant, la Valaisanne s'endort, bien réveillée. Et en même temps, il est 9h24, ce serait le moment.

0: la chemise d'un certain groupe toulousain, c'était Zebda. Et la chemise, pour peu qu'elle va tomber aussi sur la plaine de Tourbillon cet été.
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0: J-30 avant Sion sous les étoiles, le festival sur la plaine de Tourbillon qui a lieu dans pile un mois avec trois soirs, contrairement à quatre l'an dernier par exemple, et dont le vendredi affiche complet. Et pour parler de ce festival, on a son directeur au bout du fil. Bonjour Michael Driberg.
2: Bonjour.
0: Et vous n'avez rien mangé ce matin et pourtant vous êtes sur option musique. Déjà, merci beaucoup. Quel courage.
2: C'est gentil et quelle belle entrée en matière, parce que tomber la chemise avec le soleil, c'est vraiment un temps, un festival et un groupe à festival d'ailleurs, Zebda.
0: Complètement. Tout le monde après est tout nu à la fin du concert, c'est ça qui est beau.
2: Premier constat, on peut plus dire.
0: Michael Driberg, premier constat, trois soirs au lieu de quatre, qu'est-ce que ça change pour un festival comme le vôtre ?
2: Alors c'est vraiment lié à la Coupe du Monde. On a déjà expérimenté sur 11 ans deux Coupes du Monde. On a vu que jouer les soirs de match, c'est juste impossible. On perd quelques milliers de places à chaque fois. Donc là, on s'est glissé entre les demi-finales et la finale. Donc il n'y a pas de match sur les trois soirs. Alors le pari, il est un peu plus audacieux parce que ça nous oblige à remplir les trois soirs pour couvrir les frais de production qui sont les mêmes, hein, que ce soit 3, 4 ou 5 soirs.
0: Donc il faut les mêmes scènes, en fait, c'est ça.
2: Voilà, donc il faut juste qu'on soit pratiquement complet les trois soirs, ce qui n'est pas le cas quand vous avez 4, 5 soirs, vous pouvez vous permettre un soir qui est peut-être un peu moins rempli qu'un autre.
0: Mmh. Donc c'était pas un plan de se dire, bon, bah, on va faire plutôt une fan zone à l'intérieur du festival, ça non, ça fait que les gens choisissent en général plutôt le match plutôt que d'aller au festival.
2: Oui, et puis d'autant plus que la ville de Sion, comme beaucoup de villes, n'a pas autorisé les fan zones. Nous, on aurait pu la faire dans le cadre du festival, mais on a décidé, pour finir, d'être solidaire avec tous les restaurants et ceux qui vont diffuser les matchs en ville de Sion et en Valais en général, pour que ben, ils restent là où ils s'amusent et qu'ils viennent pas forcément au festival pour voir le foot.
0: Très bien. Dans la programmation, le vendredi soir avec, on a Jeanne Chéral, on a Louane, Marine, pas la Suissesse mais la gagnante de la Starac, et Gims qui est de retour 2 ans d'affilée. Qu'est-ce qui lui plaît tant en Valais à Gims ? Pourquoi est-ce qu'il dit oui à chaque fois que vous l'invitez ?
2: Ben, c'est surtout qu'on a eu une telle demande quand on l'a fait l'année passée. Il y avait tous les jours, les gens devenaient fous parce qu'il n'y avait plus de billets, mais il n'y en avait plus pour les arènes non plus. On a vendu 45 000 billets l'année passée sur Gims. Faut se rendre compte que c'est le seul artiste francophone avec Julien Doré qui ont vendu plus d'1,5 million de billets sur leur tournée. On a la chance d'avoir les deux à Sion. Donc voilà, on s'est dit, on prend le pari pour la première fois de reprogrammer le même artiste vu la demande. Et puis le pari était gagné puisqu'en 2 mois, c'était complet.
0: Ouais, donc vraiment, les Valaisans, enfin, après il n'y a pas que des Valaisans qui viennent à Sion sous les étoiles, j'imagine. En tout cas, les festivaliers de Sion sous les étoiles adorent Gims. On se souvient aussi d'un Sion sous les étoiles avec des soirées thématiques de genre. Par exemple, on a eu 100% rock, 100% rap. Là, on mélange les genres. Pourquoi cette envie ?
2: Alors, on essaye quand même de ne pas trop mélanger. Cette année, de nouveau, elle est un peu particulière avec ces 3 jours. Et elle est particulière en ayant favorisé à 95% des artistes francophones. Donc, on est presque dans un festival francophone, mais c'est pas l'ambition de Sion sous les étoiles. C'est, on va revenir à une programmation plus bigarrée sur les internationaux, les mélanger des francophones. On a par contre une quasi-parité homme-femme, puisque c'est un reproche qu'on nous avait fait. Mmh. Là, on ne peut plus rien dire. Donc voilà, on essaie de s'adapter un peu. Et puis sur une édition 3 jours, c'était pas forcément évident d'avoir beaucoup d'internationaux. Donc on s'est concentré sur les francophones. Mais je pense que la thématique d'avoir du rock, du rap, etc., de la chanson française, va rester. Parce que contrairement à ce qu'on pense, il n'y a que 50% du public qui vient du Valais. Le reste vient de toute la Romandie. Et les gens ne vont pas se déplacer jusqu'à Sion s'il n'y a que un ou deux artistes qui les intéressent. Il faut que toute la soirée, toute la thématique les intéresse.
0: Mmh. Bah alors, par exemple, on a la thématique du samedi, je crois, avec Stéphane Escher, le pianiste valaisan, Loris Mita. On a la Star Academy avec la finaliste biennoise Léa, donc quasiment soirée suisse. Et puis, le chantre italien Umberto Tozzi, quand même. Et pour le côté rock et français, on a Superbus. Donc là, vous diriez, la thématique, c'est justement cette proximité, cette francophonie, ces artistes qui viennent de pas si loin.
2: Oui, c'est vraiment la francophonie, la thématique. C'est que ben, c'est jamais arrivé qu'on ait autant de chansons françaises. Bon, ça plaît, hein. Donc il n'y a pas de souci avec ça, ça répond à un besoin. Mais voilà, c'est pas mon envie à moi. Je pense que dans mes goûts, il faut aussi qu'on mélange avec des internationaux. Mm-hmm. Ce qu'on va faire dès l'année prochaine.
0: Après, ça montre aussi que la musique en français, elle marche maintenant de mieux en mieux, voire de plus en plus, avec des jeunes qui ont décidé de chanter en français des tubes qui fonctionnent à l'international aussi.
2: Oui, puis vous savez, nous, depuis 34 ans que je fais ce métier, on a constaté que la musique francophone remplit même plus que les internationaux. Quand vous pensez qu'avec... qui c'est qu'on a, enfin bref, j'ai un trou de mémoire, mais on en a plein à l'Arena qui remplissent 5-6 fois l'Arena avec la chanson française, ce qui n'est pas le cas des internationaux. Donc on est vraiment très très proche du marché français et belge et canadien. Une grande famille francophone.
0: Vous l'aviez annoncé avant avec Gims, il n'y a que Julien Doré qui arrive à vendre autant de billets lors de ses concerts. On a donc Julien Doré qui sera là jeudi avec Christophe Maé, Louisa et Vita. Michael Driberg, dans un mois pile, vous ouvrez les portes de Sion sous les étoiles. Qu'est-ce qui reste à faire là?
2: À prier un peu pour qu'il fasse beau.
0: Ah, d'accord.
2: Pour qu'il fasse beau. Que la Suisse soit en demi-finale de la Coupe du Monde. Comme ça, ils sont en demi-finale le jour d'avant, ça mettra une belle ambiance. Mm-hmm. On peut rêver à la finale le jour d'après, hein, allez savoir. Mais c'est mal barré, hein, après le premier match.
0: C'était peut-être juste une petite erreur de parcours, on ne sait pas,
2: d'accord.
0: On verra.
2: Mais non, écoutez, c'est un peu, franchement un peu la routine maintenant au niveau de l'organisation, c'est la 11e édition.

0: festival, mais avec mon trou de mémoire d'avant, c'est Florent Pagny, qui est le premier artiste depuis la construction de l'Arena, qui remplit 6 fois l'Arena. Donc ça montre que les artistes francophones sont ont un accueil incroyable en Suisse romande.
1: Mmh, oui, ils sont ancrés dans le cœur des romans. Merci beaucoup, Michael Driberg, d'avoir passé ces petites minutes avec nous. Bonne journée.
0: Merci à vous, bonne journée.
1: Au revoir.
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déjà vu. Le duo jurassien Carousel avec Le Vertige. Carousel qui a sorti il y a très récemment un album qui s'intitule Éclaircie. Et Carousel qui sera en concert tout prochainement à Basse-Cour le 26 juin 2026. Après une petite pause, et puis on les retrouve en Suisse pour plein de festivals en août, notamment au Vieux Moulin à Kütigen ou encore à Spitz au Seaside Festival. Ce sera le 28 août. Voilà, vous savez tout. Ce que vous ne savez pas, c'est peut-être que vous le savez en fait, j'en sais rien. Mais si vous nous écoutez depuis le début de l'heure, normalement vous êtes au courant que dans 5 minutes, on tire au sort la chanson du Disco Ball et que pour qu'on puisse l'écouter tous ensemble, il faut déjà nous la proposer au 0840 543 210, au 076 401 2277, trop de numéros de téléphone dans la tête, 076 401 2277, pour nous proposer une chanson qui ferait votre bonheur tout simplement à 9h50. Voilà, dans 5 minutes, juste après Mécano, on l'écoutera si vous avez du bol. C'est pour ça que ça s'appelle le Disco Ball, finalement. Hijo de la Luna.

0: Mécano est le fils de la lune, Hiro de la Luna, à 9h51, c'est-à-dire 10h moins 9.
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0: Et ce matin, le message qui remporte, qui a croisé le chemin du destin, disons ça comme ça, c'est celui de... C'est la proposition de Nicole qui nous propose un petit plaisir, nous dit-elle. Nicole aimerait qu'on entende « Soleil » chanté par Marie. Eh bien, deux mots, simplement, c'est super.

Soleil par Marie-France Dufour qui a choisi son premier prénom comme nom d'artiste, Marie donc. Elle a participé à l'Eurovision en 73 où elle représentait Monaco. Elle a fini 9e sur 17. Bon, voilà, petite parenthèse. Et là, on vient d'écouter son premier succès qui fleurbon les années 70, c'était Soleil, paru en 1971, la chanson que nous a proposée Nicole. Si, comme Nicole, vous avez des chansons qui brûlent à l'intérieur et que vous adoriez qu'on diffuse, eh bien, il suffit de nous écrire au 076 401 22 77 dans le Disco Ball tous les matins, enfin du lundi au vendredi, entre 9h et 10h. Ça revient donc demain. Hein. Vous inquiétez pas. Et là, tout de suite, on se dérouille les hanches.

0: chic, le freak, et elle aussi est tout aussi chic, c'est Karine Delphini.
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0: Delphini, pour être précis. Elle sera donc dans l'échappée juste après les infos qui débarquent à 10h, pétante. C'est maintenant.
2: Sandra Viscardi.
3: Volodymyr Zelensky en guest star à Évian. Le G7 se penche sur la guerre en Ukraine, que le conflit au Moyen-Orient avait un peu éclipsé ces dernières semaines. Le président ukrainien espère obtenir une aide face à la Russie. La Banque du Japon vient de relever ses taux d'intérêt, portant son taux directeur à 1%. C'est son plus haut niveau depuis plus de 30 ans. La décision était largement attendue. Elle témoigne de la volonté de l'institution de lutter contre les risques d'inflation liés au conflit au Moyen-Orient. Sous la coupole fédérale à Berne, le Conseil des États vient de refuser de renvoyer le contre-projet indirect à l'initiative Stop au Blackout au gouvernement, comme l'a fait hier le National, pour connaître les détails financiers d'une éventuelle construction de nouvelles centrales nucléaires. Les sénateurs, eux, viennent d'augmenter le nombre de soldats suisses à la Suiskoy, cette force onusienne au Kosovo. Ils pourront être 300, puisque le National a voté la même chose la semaine dernière. La ville de Neuchâtel a porté plainte pour occupation illégale et violation de domicile contre le collectif Abal. Il s'est installé depuis le 6 juin sur le site des anciens abattoirs à Serrières pour y créer un centre artistique autogéré. La ville veut démolir le bâtiment dès la rentrée d'août, le bâtiment qui est pollué et qui risque de s'effondrer. Comment vous informez-vous? Eh bien, en écoutant la radio, en regardant la télévision ou en lisant le journal, ça c'est pour moi. Ben, en fait, je suis plus à la mode parce qu'un rapport mondial publié hier montre que pour la première fois, les réseaux sociaux et les plateformes vidéo sont davantage utilisés pour s'informer au niveau mondial que les médias traditionnels. 54% des sondés en font leur première source d'information avant la télévision, les sites des journaux et la radio. Quelques nouveautés pour le Tour de Suisse cycliste qui débute demain. D'abord, la course féminine a lieu en même temps que celle des hommes. Le matin pour ces dames, l'après-midi pour ces messieurs, sur des parcours quasi identiques. 5 étapes pour tout le monde, c'est 3 de moins pour eux et 1 de plus pour elles. Côté participation, Tadej Pogacar sera bien sûr au départ. Il veut ajouter une nouvelle victoire à son impressionnant palmarès. Face à lui, Tom Pitcock, Primoz Roglic, Mathieu Van Der Poel, Nairo Quintana ou encore Richard Carapaz. Lors de la grande finale, ce sera dimanche à Villars-sur-Ollon, le parcours ne sera qu'une succession de montées et de descentes tout au long de la journée. Quelques hauts faits aussi à la Coupe du Monde de football. La Tunisie, battue 5-1 par la Suède le week-end dernier, a limogé avec effet immédiat son entraîneur, Sabri Lamouchi. Il est remplacé par un autre Français, Hervé Renard, un haut Savoyard qui a dirigé l'Arabie Saoudite lors du dernier mondial. Et l'équipe d'Iran, qui a fait match nul de partout avec la Nouvelle-Zélande cette nuit, dénonce un désastre logistique puisqu'au moment de l'arrivée aux États-Unis depuis le Mexique, une quinzaine de membres de sa délégation se sont vus privés de visa. Et en plus, l'équipe n'a pas le droit de rester aux États-Unis alors qu'elle joue dimanche son deuxième match. La chanteuse britannique Bonnie Tyler, star des années 80, est sortie du coma. Son état reste très sérieux. Elle se trouve toujours aux soins intensifs dans un hôpital au Portugal. Elle y a été admise début mai, placée en coma artificiel après avoir subi une opération intestinale en urgence à l'hôpital de Faro, où elle possède une résidence. Le soleil joue à cache-cache avec les nuages sur le nord de la Suisse romande. C'est le grand jaune qui gagne du Léman au Valais. Un orage n'est pas exclu ce soir en Haut-Valais. 28 à 30 degrés. 32 demain sous un soleil implacable.
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5: Un vent d'ailleurs souffle sur notre matinée. Il balaie sur son passage les petites contrariétés du jour. Il fait place neuve. Il nous donne l'opportunité d'adopter, on va dire, une bonne attitude, un bon état d'esprit pour vivre au mieux les prochaines heures. On peut en passer trois ensemble, le temps d'une échappée. On a envie de donner de la longueur au temps. C'est Philippe Delerme qui écrit que ceux dont le temps est compressé, rempli de 1000 activités trop programmées, ont perdu le meilleur de sa cadence. En vacances surtout, il faut rêver du manque. Eh bien, on va aller sur le port, s'imprégner de l'ambiance et rouvrir les volets de la fameuse maison dont se souvient San Severino.
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Mais quelle ambiance dans la maison sur le port avec San Severino. Ça nous donne un peu le rythme. En tout cas, ça débute bien, hein, cette échappée. On va danser avec Céline Dion dans son, c'est son nouveau titre. Puisqu'on est avec Céline Dion, parlons de cette journée spéciale qui aura lieu début octobre à l'Abbaye de Ried et vous serez bien sûr invités. Il y aura des artistes qui reprendront les chansons de Céline Dion et puis en même temps, on entendra aussi plusieurs rendez-vous sur RTS Option Musique avec Philippe Robin qui va nous préparer une journée spéciale autour de Céline Dion.

Dansons Céline Dion. C'est elle qui a été citée ce matin au micro de Cassien Bray. On a réentendu son moment de gloire à l'Eurovision. Le thème de la semaine, c'est quelle est la meilleure chanson au monde pour vous? Vous pourrez nous faire vos propositions à nouveau demain matin entre 7h et 10h par message. Louise Prima, Just a Gigolo.

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Cœur perdu, Renaud. Mardia a désormais son propre projet solo. On l'a connu au travers de Marzella. Mais le 6 novembre, elle sortira un mini-disque. Un disque qui sera verni à l'amalgame d'Yverdon-les-Bains. Je vous le dis déjà, bon, on a le temps hein, d'ici le mois de novembre. Et elle sera aussi sur les planches en fin d'année avec une nouvelle pièce de théâtre. Mardia qui a maintenant un deuxième single, on le découvre tout de suite, c'est Mazo.

Morane, je me suis envolée. Allons voir comment se portent les roses. Pas de petit prince dans les parages, mais Johnny Jane qui nous parle nostalgie, peur, une certaine lassitude aussi. Il pose un regard lucide sur ce nouveau single « Les roses ». On va dire que tout se fane.

0: Les roses par Johnny Jane.
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0: 10h33, The Great Divide est le titre du nouvel album de Noah Kahan. C'est celui qu'on vous présente cette semaine. Divide, oui, division, fracture, séparation, éloignement, c'est bien ça qui domine dans le récit. Il y a un avant-après célébrité, ça a modifié beaucoup de choses dans sa vie, notamment dans ses relations. Il parle même de fossé. Introspection, difficulté à couper certains liens, le poids des responsabilités. Il parle de tout ça, Noah Kahan. Il y a une part autobiographique dans cet album, mais il s'est aussi placé en observateur pour comprendre les émotions de ses proches, identifier certaines blessures et aussi ce que ses choix ont pu avoir comme impact. Il a collaboré avec Aaron Dessner et ça a permis à Noah Kahan d'aller plus loin, de pouvoir rassembler ses idées. Il se sentait un petit peu perdu au moment de faire cet album. Donc rassembler ses idées, ses émotions et puis pouvoir s'engager sur une nouvelle voie. C'est un album ambitieux, honnête, nuancé et qui s'est placé directement en tête des classements américains et britanniques dès sa sortie. La chanson du jour, c'est « Downfall ». Oh là, ça parle d'amour et de ressentiment. C'est un morceau intimiste. Vous pouvez nous appeler maintenant pour gagner cet album de Noah Kahan au 0840 543 210.

Downfall, l'un des extraits du nouvel album de Noah Kahan, The Great Divide, le nouveau disque donc qu'on vous présente tout au long de cette semaine. Il y aura des extraits ces prochains jours à 10h30 et vous pourrez à nouveau tenter de nous appeler pour essayer de le gagner. Ce matin, on l'a offert à Georges

Lonely Heart, c'est l'un des nouveaux titres du Zurichois Niklas, batteur, chanteur, qui a sorti un nouvel album au mois de mai. C'est Cars and Things That Go, qui parle de découverte de soi, de changement, de comment gérer les attentes. Niklas, qu'on avait découvert en 2015 avec son titre Waiting. Alors là, ça va être tout doux, hein. On y va tout doux, tout doucement avec Henri Salvador.

0: Je m'appelle Julie et on vient d'écouter Bob Marley.
1: Bonjour, on est de la classe de Roche 8P6. On est une classe qui vient visiter RTS. Et c'est tout, merci, au revoir.
2: La prochaine musique sera Machine à laver de Verso Belle Pierre.
3: Bonne journée.

0: Machine à laver par Verso Belpierre, qui était l'un des artistes radar. Oui, il avait été flashé par le radar de la RTS. Et on était tout contents de découvrir ce premier album Vert d'oreille l'année passée en français, parce qu'avant il chantait en anglais au sein d'Aquarius Rockwell. On va terminer cette heure-ci avec Bryan Adams. Juste un coup d'œil sur les routes.
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0: Prudence sur l'axe Vevey-Martigny. On signale la présence d'objets sur la chaussée entre Montreux et Villeneuve en direction de Martigny.

0: La BO du film Danger de Marco en 95 avec Johnny Depp et Marlon Brando. Have you ever really loved a woman de Bryan Adams? Et c'est l'heure des informations.
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0: Il est 11h.
2: Sandra Viscardi.
3: Le taux spécial de TVA de 3,8% pour l'hébergement ne doit pas être reconduit. Le Conseil national vient de refuser d'entrer en matière sur le sujet. Il suit ainsi le Conseil fédéral qui a critiqué une perte de 300 millions de francs de recettes par an. Le Conseil des États, lui, a refusé de renvoyer au Conseil fédéral le contre-projet indirect à l'initiative Stop au Blackout. Le national l'a pourtant fait hier pour connaître les détails financiers d'une éventuelle construction de nouvelles centrales nucléaires. Les députés devront une nouvelle fois se prononcer cette semaine et un deuxième renvoi serait cette fois définitif. Un G7 à 8 aujourd'hui, puisque le président ukrainien est arrivé à Évian pour participer au sommet. Il s'agit de trouver un moyen de relancer les négociations avec Vladimir Poutine et de tenter de persuader Donald Trump d'un coup de pouce à l'Ukraine. Le chef de la diplomatie iranienne annonce le probable début des discussions approfondies avec les États-Unis vendredi, le jour prévu de la cérémonie de signature du protocole d'accord trouvé entre les deux pays après plus de 3 mois de guerre pour Abbas Araghchi. Le plus important de ces discussions sera de mettre fin à la guerre au Liban. SICOR lance une vaste réorganisation de ses activités avec à la clé la cession de son site de production en Tunisie et la suppression de quelques 220 postes au niveau du groupe. Le groupe Saint-Gallois va donc transférer ses activités genevoises reprises à Mercury System à Newport au Royaume-Uni et à son siège de Brunshofen. Le fabricant de composants électroniques confirme toutefois ses objectifs pour cette année. Gare à Larnac, si vous habitez l'ouest lausannois et que vous avez retrouvé sur votre pare-brise de voiture récemment une amende de stationnement. Attention, la police indique que des faussaires sont actifs dans la région de Crissier, Renon et Bussigny. Le code QR de la Douloureuse vous renvoie en fait à des sites frauduleux qui usurpent l'identité visuelle de la Fondation des parkings, des plateformes qui vous demandent de saisir vos données personnelles avant de vous rediriger vers une page de paiement en ligne où vous devez donner un numéro de carte bancaire, une date d'expiration et un code de sécurité. Et en cas de non-paiement, il est stipulé que le montant sera majoré de 80 francs. En parallèle, également, de faux avis de passage de la poste circulent à Crissier. Un espoir contre la disparition des récifs coralliens en raison du réchauffement climatique. Une étude de la Wildlife Conservation Society américaine et de l'université australienne Macquarie montre qu'un tiers de ces récifs prospèrent en fait parce qu'ils sont résilients face au changement climatique. C'est notamment le cas au large du Kenya. Des mesures restent toutefois nécessaires parce que seulement 28% de ces récifs résilients bénéficient d'une protection active. Et ces nombreux récifs sont résilients soit parce qu'ils se trouvent dans des zones plus fraîches, soit parce qu'ils ont évolué pour résister à la chaleur, soit alors parce qu'ils se rétablissent plus rapidement que les autres. Ils pourraient servir de banque de semences vivantes pour une restauration plus large des écosystèmes. L'Inde a bloqué ce matin l'accès à sa messagerie Telegram, un blocage plusieurs jours avant une nouvelle session d'examen national d'entrée en faculté de médecine. Tout cela parce qu'il y a une fuite sur un sujet d'examen le mois dernier. Le fiasco de cet examen très attractif et très sélectif et un autre scandale concernant la correction des preuves au lycée ont suscité des manifestations réclamant la démission du ministre de l'Éducation. Un franc soleil du Léman au Valais, du soleil et des nuages ailleurs, 28 à 30 degrés jusqu'à 32 demain sous un soleil plus présent.
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0: L'archiduchesse. Se doutait-elle que la sécheresse de ses chaussettes permettrait à un grand nombre d'acteurs d'avoir une diction potable? C'est le genre de question qui traverse l'esprit de l'auteur Jean-Michel Ribes. Et vous, quel genre de question vous passe par la tête ce matin? Des légères ou des profondes? En tout cas, il y en a une existentielle dans cette chanson de Grégory Lemarchal. Quel est ce lien qui me tient vivant dans ce monde?
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Est-ce que les douleurs nous rendent meilleurs? Ça se discute. On s'en passerait bien, franchement. Mais de la force et du courage, oui, on en a besoin. Grégory Le Marchal, avec cette chanson qui a une dimension émotionnelle particulière, étant donné ce que lui a vécu, le lien. La musique nous relie, ça c'est sûr. Merci de passer ce moment avec nous, dans cette échappée. Il est 11h08, on va continuer avec François, The Atlas Mountains, qui a invité Clara Luciani sur ce titre « Rappelle-toi ».

François de Atlas Mountains et Clara Luciani, rappelle-toi. Mais oui, rappelez-vous, c'était à la toute fin des années 70. On dansait sur Boogie Wonderland. Mais on danse toujours d'ailleurs. Earth, Wind and Fire.

Johnny Hallyday, ça ne finira jamais. On se rend dans l'Oberland bernois et c'est là qu'a grandi Julia Leon. Elle trace sa route avec panache, hein. Elle a chanté dans les rues comme sur les scènes internationales. L'année passée, elle a sorti son premier mini-disque, mais elle est présente sur scène depuis déjà une dizaine d'années. Elle a donné énormément de concerts. On l'écoute avec son nouveau titre Fences, Julia Leon.

Roméo et Juliette, de la haine à l'amour, la comédie musicale, donne la parole au roi du monde, Philippe Davila, Damien Sergue et Grégory Baquet. Ces messieurs vont laisser la scène à ces dames, Barbara Carlotti et Virginie Efira, qui soutiennent une association de protection de l'environnement marin. Et ce morceau, « Regardez la mer », sort un an après l'album de Barbara Carlotti, « Chéris ton futur ».

0: Regardez la mer, avec Barbara Carlotti et Virginie Efira. Il est 11h30, on part pour l'Italie.
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0: Deux frères, Luca et Diego Fainello. Ils viennent de Vérone. Ils sont nés dans les années 80 et ensemble, ils forment le duo Sonora. Ils ont signé avec une maison de disques en 2007 et à partir de là, l'aventure musicale a réellement démarré. On les fait participer au festival de Sanremo l'année suivante et ils le remportent dans la catégorie jeunesse avec ce titre-là, L'Amore.

Un premier album voit le jour, il sera aussi traduit en espagnol et Sonora prend son envol direction l'Amérique du Sud pour une belle tournée. Le groupe ne s'arrête pas là, à leur retour en Italie, le deuxième album se prépare et cette fois-ci, ils s'en vont l'enregistrer à Londres, dans les fameux studios d'Abbey Road. Et certaines de leurs chansons se déclinent en anglais, de quoi éveiller un maximum d'oreilles ici et là. Depuis 2020, eh bien, il y a eu un peu de mouvement au sein du groupe, avec une rencontre importante, Manuele Tavoni. C'est un musicien et auteur avec lequel ils se sentent en parfait accord, autant artistiquement qu'humainement parlant. Et alors, il devient leur manager et producteur. Et il les convainc de revenir à la source, à leur façon d'écrire à leur début, ce qui leur a permis de se faire connaître internationalement. C'est vrai que le duo avait ensuite exploré d'autres pistes, mais Manuele Tavoni leur a fait prendre conscience qu'il était certainement temps de revenir à l'essence même du groupe. Et du coup, ils ont réenregistré leur premier succès, l'album Liberi da Sempre, mais avec leur expérience en plus, leur voix d'aujourd'hui, plus mature, et en y ajoutant 3 inédits. S'en est suivi des tas de concerts à guichets fermés. Et sur cet album de Sonora, on trouve ce titre, L'Imagine.

L'Immagine, c'est sur l'album Liberi da Sempre, nouvelle version, puisque en fait le groupe avait sorti cet album, c'était le tout premier en 2008. Il avait remporté un énorme succès et rebelote avec cette version 2022. On écoutait Sonora dans Molto di più.

Zaz, la fée. Bon, on n'a pas de baguette, mais pourtant il y a un soupçon de magie dans cette échappée. C'est la musique qui a le pouvoir de nous ensorceler, de nous enchanter. Et on se laisse volontiers envoûter. Lui vient de Bâle-Campagne, il s'appelle Gabriel Benedek. En fait, il est moitié irlandais, moitié hongrois. Ça fait maintenant 6 ans à peu près qu'on entend parler de lui. Et au mois de mai, il a sorti ce nouveau titre, Bermuda.

0: Bermuda, nouveau titre de Gabriel Benedek. On était avec un artiste suisse. Il y en aura d'autres encore cette heure-ci. Il y aura la genevoise June Milo dans un instant. Mais là, je suis tellement bien accompagnée. Bonjour.
1: Bonjour.
0: D'où est-ce que vous venez?
2: D'Yverdon-les-Bains.
0: Vous êtes tous dans la même classe?
3: Non.
4: Tous dans le même collège.
0: Et c'est quel collège?
4: Les Rives.
3: Collège des Rives.
4: Collège de Félix.
0: D'accord. Qu'est-ce qu'on va écouter là?
4: On va écouter Samba Sarava de Pierre Barou.
0: Mais vous savez tout, vous connaissez?
3: Non.
0: Moi, ouais, je m'en
5: doutais. On va découvrir.
0: Qu'est-ce que vous écoutez comme musique?
3: Du rap.
4: Du rap.
0: Que du rap?
4: La rafleuse.
3: Ro.
0: Bon, alors, vous allez découvrir avec moi Pierre Barou, Samba Sarava. Et puis après, il y aura Pass the Dutchie de Musical Youth. Et qu'est-ce qu'on dit à nos auditeurs?
4: Bonne musique.
0: Et journée.
3: Bonne écoute.
0: Bah voilà.
3: Et bonne journée.
0: C'est ça.
3: Bon après-midi.

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0: On vient d'écouter Pass the Dutchie de Musical Youth. Youth.
1: C'est tout? Vous avez rien d'autre à dire?
2: Non, et maintenant, on va écouter Milo, de Jules Milo
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0: Ah bah une voilà. Artiste genevoise.
1: Ah, bravo.
0: Très prometteuse.
1: Ah, mais alors oui, t'as raison.
0: Et j'ai gros bisous à ma famille.

sous l'eau, la genevoise June Milo. Encore une artiste suisse qui a participé à l'émission The Voice, mais c'était il y a quelques années. Elle explore plein de styles différents. On l'a entendu chanter en anglais. Il y a eu 2 albums en anglais, d'autres en français. On va poursuivre avec Shadé et Kate Nash, et puis ce sera l'heure des informations. Love is stronger than pride.

0: Foundations, Kate Nash, avant les informations.
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0: Il est midi.
2: Sandra Viscardi.
3: À Evian, le sommet du G7 est entré ce matin dans le vif du sujet avec une réunion sur l'Ukraine en présence du président ukrainien. Bonjour Jérôme Jeanin.
4: Bonjour.
3: Vous êtes sur place à Evian. Est-ce que Volodymyr Zelensky a trouvé la solution espérée?
4: Alors, il est encore trop tôt pour le dire, Sandra. À ce stade, rien n'a filtré de cette réunion à huis clos. Ce qu'on peut dire, c'est qu'elle n'a pas duré longtemps, à peine une heure et quart. Sur le peu qui a été filmé, les attitudes étaient révélatrices, avec d'un côté les chaleureuses accolades à Zelensky offertes par les dirigeants européens et par le Canadien Mark Carney. Une relation physique, organique, en total contraste avec la froideur distance affichée par Donald Trump. Et c'était tout le défi d'ailleurs pour le président ukrainien ce matin, à raviver l'intérêt de Washington pour ce conflit et refaire des États-Unis un véritable partenaire contre la Russie, à un moment charnière qui voit l'Ukraine prendre l'avantage sur le front, mais sous manque cruel de soutien financier et militaire. Ces derniers mois, Washington a concentré l'essentiel de ses armes au Moyen-Orient et du coup, Kiev manque notamment d'intercepteurs dans son système de défense anti-aérien. La réunion est terminée, donc on attend désormais le point presse de Zelensky qui est annoncé pour 12h45.
3: Merci Jérôme. Et une autre réunion débute à l'instant à Evian. Elle est consacrée à la stabilité du Moyen-Orient. Et on sait désormais qui signera vendredi à Genève le protocole d'accord avec les États-Unis pour l'Iran, ce sera le négociateur en chef iranien Mohamed Ghalibaf. Et selon le chef de la diplomatie Abbas Araghchi, c'est aussi vendredi que débuteront, dans un lieu encore à préciser, les premières discussions de fond entre les deux protagonistes. L'Iran met comme priorité la fin des combats au Liban. Le Conseil national ne veut plus d'un taux de TVA spécial pour l'hôtellerie. Les élus ont refusé ce matin de prolonger une fois de plus un taux préférentiel de TVA de 3,8% pour l'hébergement au lieu des 8,1% réglementaires. Le Conseil des États doit maintenant se prononcer. Un changement de cap se dessine donc au Parlement. Lui qui a décidé à plusieurs reprises et depuis 30 ans de prolonger ce taux de TVA préférentiel. Mais pour une majorité d'élus, la situation n'a plus rien à voir avec celle de l'époque. Emmanuel Amos, conseiller national socialiste valaisan.
5: Les perspectives de croissance pour les prochaines années demeurent positives. La valeur ajoutée du secteur a fortement progressé et les taux d'occupation sont élevés. Autrement dit, nous ne sommes plus face à une branche en difficulté qui nécessiterait un soutien exceptionnel de l'État. Dans ces conditions, il est difficilement justifiable de maintenir un privilège fiscal de près de 300 millions de francs par année. 300 millions qui manqueraient ensuite pour financer des prestations publiques, les infrastructures, la formation ou la transition climatique. 300 millions qui devraient être compensés ailleurs, alors même que la Confédération est soumise aux contraintes de frein à l'endettement.
3: Le Conseil des États, lui, a validé ce matin 394 millions de francs supplémentaires pour les avions de combat F-35. Au total, il a accepté 3,4 milliards de francs dans le cadre du message sur l'armée 2026. Et avant cela, les sénateurs ont refusé de renvoyer au Conseil fédéral le contre-projet indirect de l'initiative Stop au Blackout. Pourtant, le National l'a fait hier pour connaître les détails financiers d'une éventuelle construction de nouvelles centrales nucléaires. Donc les députés vont une nouvelle fois se prononcer cette semaine. Un deuxième renvoi serait définitif. Et le Conseil des États a aussi validé pour la deuxième fois une motion du National qui demande que la Suisse conclue un accord avec l'Union européenne en matière de sécurité et de défense. Mais l'OTAN a finalement été exclue. L'attaque au couteau à fin mai à la gare de Winterthur qui a fait 3 blessés a profondément marqué la population. Pourtant, Winterthur dispose depuis 10 ans d'un centre pionnier en Suisse pour prévenir l'extrémisme et la violence. Selon son dernier rapport d'activité publié hier, Valentin Jordil, ce dispositif est de plus en plus sollicité.
6: Oui, exactement. Entre 2022 et 2025, le centre de Winterthur a enregistré 17 demandes supplémentaires liées à la radicalisation, à l'extrémisme ou à la violence. L'an dernier, il a même alerté la police à 13 reprises contre 3 en 2024. Dans la majorité des situations, il s'agit de jeunes présentant des comportements inquiétants, propos menaçants ou fantasmes de violence, comme cet élève souffrant de troubles mentaux qui répétait qu'il montrerait à tous ce qu'il pense de l'école lors de sa remise de diplôme. Les signalements viennent surtout d'enseignants d'enseignants ou de proches inquiets face à un changement de comportement.
3: Valentin, le centre observe-t-il de nouvelles tendances de radicalisation et de violence ?
6: Oui, et l'accent est mis sur la manosphère, des groupes d'hommes qui diffusent en ligne des discours misogynes et prônent une vision toxique de la virilité. Au quotidien, cela se traduit par des comportements irrespectueux envers les enseignantes. Le centre de Winterthur y répond désormais avec un atelier destiné aux jeunes.
3: Valentin Jordi, en direct de Zurich. Pionnier en la matière, le canton Neuchâtel rejoint à nouveau les essais fédéraux de vote électronique. La population neuchâteloise pourra voter ainsi le 29 novembre prochain si Berne donne son feu vert. Neuchâtel, où le collectif Abal a quitté la nuit dernière les locaux des anciens abattoirs de Serrières qu'il occupait depuis le 6 juin. Les militants pour un centre artistique autogéré ont cédé sous la pression des autorités communales. Elles ont déposé plainte pour cette occupation de bâtiments vétustes et insalubres voués à la démolition à la fin de l'été. Un bénéfice d'environ 625 000 francs au lieu d'un déficit de plus de 3,5 millions de francs. Les comptes 2025 de la ville de Sion sont meilleurs que prévu grâce à des recettes fiscales et des bénéfices plus importants du portefeuille énergétique que budgétisé. Du côté du ciel, un franc soleil du Léman au Valais, un soleil contrarié par des nuages ailleurs, 28 à 30 degrés au thermomètre, jusqu'à 32 demain sous un soleil plus éclatant.
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0: 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La chanson la plus charmante est la chanson des amours. Selon Victor Hugo, ça tombe bien parce que notre programmation musicale contient de l'amour en abondance. Tout artiste a de quoi partager ses amours, passé ou présent. Jacques Brel clamerait « qu'on rigole ». 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

Comme Ouro, Marie Froès, que vous avez peut-être vue à Festineuche dimanche. Elle fera d'autres festivals cet été, notamment à Lugano ou encore à Berne. Elle est la bienvenue dans les festivals avec ses rythmes brésiliens, mélange de bossa nova, de samba, de jazz. Elle est présente depuis 2019, mais il faut dire qu'elle devient de plus en plus populaire, hein, Marie Froès. Empire of the Sun, Cherry Blossom, apprécier les beautés, le moment présent,

Calamity Jane, Camélia Giordana. À 12h30, nous serons au Tessin pour écouter Valentino Vivace, qui a sorti il y a peu un nouvel album, qui est en tournée, on vous annoncera quelques dates. Pour l'instant, on va à Appenzell, mais oui, c'est pour découvrir une multi-instrumentiste qui chante parfois en anglais, parfois dans son dialecte local. Elle a le nom d'une superstar, ça s'écrit juste pas pareil, c'est Rihanna, avec Café Crème.

Angoun, la neige au Sahara. C'est dans un tout autre lieu du monde qu'Emmanuel Binchadler nous emmènera à 14h30, en Suède. 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Mais il nous reste encore une bonne demi-heure d'échappée et Camille nous fait sourire aux anges dans son nouvel album The Sound of Milk.

0: L'album The Sound of Milk de Camille sortira le 18 septembre, mais on vous diffuse déjà un ou deux morceaux comme celui-ci, Si tu souris aux anges. 12h32.
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2: Aujourd'hui, direction le Tessin, puisqu'on parle de Valentino Vivace.

0: écoute.
1: On le découvre en 2022 avec son album Meteoriti. Vieni con me. Valentino Vivace, c'est des nuits euphoriques sur le dance floor, c'est des boules à facettes, c'est un voyage, c'est des rythmes disco. Il a d'ailleurs sorti un album en 2025 qui s'appelle Discoteca Vivace. Et si on parle de lui aujourd'hui, c'est parce que le 22 mai, il a sorti un nouvel album qui s'appelle Oscillare, qui veut dire tout simplement osciller. Une tournée avec ce nouvel album, il va passer un peu partout en Allemagne, en France et en Suisse. Et il sera du côté de chez nous, à la salle des Docks à Lausanne, le 17 octobre pour la Valentino Vivace Experience. On découvre ensemble un titre de ce nouvel album qui s'appelle Fiore. Voici Valentino Vivace dans Helvetikus sur RTS Option Musique.

Par exemple, le 4 juillet à Saxon pour la fête des abricots et plein d'autres bonnes surprises. On poursuit cette échappée avec Calogero, un jour au mauvais endroit

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Calogero. Ce qui n'est pas trop l'idée de cette chanson de Tou Athéna, qui a plutôt envie de claquer la porte, là. De se détourner des soucis. Shut the door.

Le 22 mai, Tu Athéna a sorti son nouvel album Have I Lost My Magic, où figure Shut the Door. La quête d'une magie intérieure hein, qui peut nous aider à surmonter bien des épreuves. Ouh, ça a été très éprouvant de rencontrer cette fameuse Karine Redinger. Laurent vous le dit.

Elle s'incruste, hein, cette Karen Redinger. Elle s'incruste dans ses pensées, le détourne de sa vie tranquille. Il en est tout remué, hein, Laurent vous le dit, tout émoustillé malgré lui. C'est certainement pas la fille d'Avril qui, elle, ne se découvre pas d'un fil. Allons passer l'hiver au soleil avec Agave.

Flamme, Nelly Claire, qu'on aura l'occasion de voir sur différentes scènes suisses cet été. On vous ouvrira l'agenda demain matin vers 9h moins le quart pour parler des concerts tout proches. Le week-end va être bien animé avec la fête de la musique. On termine notre échappée avec les Fugees.

0: Miss Stuff, les Fugees. Vous allez poursuivre avec Cassien Bray juste après les informations. Très bon après-midi.
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0: Il est 13h.
2: Pierre-Étienne Joie.
3: C'est le négociateur en chef iranien Mohamed Khalibaf qui assistera à la cérémonie de signature du protocole d'accord entre Téhéran et Washington pour mettre fin à la guerre au Moyen-Orient. La cérémonie aura lieu à Genève, a priori vendredi, mais le lieu exact n'a pas encore été déterminé. Le prochain cycle de négociations devrait commencer immédiatement après. La Suisse doit conclure un accord avec l'Union européenne en matière de sécurité et de défense. Le Conseil des États a validé pour la deuxième fois une motion du national, motion qui demande que le Conseil fédéral ouvre des négociations avec Bruxelles. L'OTAN a finalement été exclue. Avec ses partenariats, la Suisse pourrait effectuer des achats d'armement communs avec l'Union et adopter une politique de sécurité davantage axée sur le continent européen. Un tel rapprochement ne serait pas contraire au droit de la neutralité. Occupation assyrière, le collectif a quitté les lieux face à l'annonce d'une plainte déposée par la ville de Neuchâtel et au climat d'intimidation qui en découle. Le collectif Abal a pris la décision de quitter les anciens abattoirs de Serrières. Il souhaitait créer un centre artistique autogéré et y était installé depuis le 6 juin sur le site. Cette décision est aussi motivée par des impératifs de sécurité et par la réalité financière pour éviter un rapport de force judiciaire coûteux et aussi anxiogène. Un Allemand de 62 ans jugé devant le tribunal pénal de Bâle pour discrimination et incitation à la haine. Il est accusé d'avoir envoyé de nombreux messages antisémites visant notamment la directrice de l'Office fédéral de la santé publique. Il aurait aussi diffusé des théories du complot et des propos négationnistes par courriel. L'accusé souffre de schizophrénie paranoïde. Il a été dispensé de comparaître. Le parquet a toutefois requis 15 mois de prison ferme à suspendre au profit d'une thérapie en milieu hospitalier. La défense a plaidé l'irresponsabilité pénale. Tennis, Venus et Serena Williams disputeront le double ensemble à Wimbledon. Elles ont reçu une invitation des organisateurs. Les deux sœurs américaines ont repris leur carrière après une longue pause à l'été 2025 pour Venus, bientôt 46 ans, et début juin au tournoi du Queens. Pour Serena, 44 ans, elles ont remporté 14 tournois du Grand Chelem en double, dont à Wimbledon à 6 reprises, pour la dernière fois en 2016. La Suisse, c'est aussi une terre où le masculinisme est bien ancré. L'idée d'une masculinité fondée sur la domination est passablement répandue. Le phénomène touche particulièrement les jeunes hommes. Près d'un tiers d'entre eux adhèrent à cette image de la masculinité, indique une étude de l'université de Zurich et de l'association Mencare, Männer.ch. Le concept de masculinisme est associé à des prétentions de supériorité masculine, une propension à la violence, à la misogynie, au mépris des minorités sexuelles et au rejet de l'égalité. La qualité de l'air a continué à s'améliorer à Genève l'an dernier. Pour la première fois depuis 1998, aucun dépassement de la valeur limite journalière n'a été constaté. Mais en raison du fort ensoleillement, le canton a connu un niveau d'ozone élevé pendant plus de 40 jours entre avril et septembre, avec un pic en août. Et la météo actuelle, encore assez ensoleillée du bassin alémanique au Valais, du côté du Haut-Valais, une averse orageuse isolée n'est pas exclue en fin d'après-midi, entre 28 degrés et 30 côté température. Demain mercredi sera bien ensoleillé et très chaud. Un peu de pluie localement en montagne l'après-midi possible, jusqu'à 32 degrés.
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4: Ça vous arrive des fois de voir une personne dans la rue ou dans un parc assise en train de ne rien faire et vous dites bah oui, elle attend. Mais alors elle attend quoi? Elle pourrait attendre Godot. Bon, là, en l'occurrence, à cette heure-ci, sur notre antenne, elle attend plutôt Jean-Jacques Goldman.

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Chaussures roses par Teddy Bear, c'est une nouveauté sur RTS, option musique. On va se replonger maintenant dans les années 80 après cette nouveauté, grâce à Blondie, Heart of Glass.

0: La route de Da Silva sur son album La tendresse des fous. Si vous aimez la musique suisse, le patrimoine et dans Suisse Attitude, ce sera aux environs de 13h30. Et puis il y a aussi les nouveautés helvètes que l'on vous passe. Elle est romande, celle-ci c'est Yoa avec moi.
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Elle a fait un carton à Festineuche le week-end dernier. Ce sera vraisemblablement pareil lors du Paléo Festival samedi au mois de juillet. Vanessa Paradis avec Marilyn et John. Voici une découverte maintenant sur Option Musique. Peau d'ébène par Opinard, tout attaché. Je...

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0: Les Innocents, Je vais à Bang Bang sur l'album qui contenait aussi Fou Ali. À venir, Suzanne Vega avec Luca, mais pour l'instant, à 1h30, on va s'intéresser au patrimoine musical de chez nous.
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0: C'est l'histoire d'un mec bourré de talent qui obtient son CFC de mécanicien sur auto en 1971. Dès 75, il pratique la compétition de deux chevaux cross avant d'ouvrir son propre garage à Sonsbeau en 1979. Alors vous aurez peut-être reconnu Bel Hubert, identifiable à sa mythique salopette rouge aux poches grises. À la ville, comme à la scène d'ailleurs, car oui, Bel Hubert est aussi chanteur. En 20 ans, il a sorti 7 albums, le dernier Victor, ma vache et moi, date de 2010. Durant ses années d'activité artistique, Bel Hubert a fait deux fois le Paléo Festival Nyon et le Festival de la Cité de Lausanne aussi deux fois. Renaud l'a choisi pour ses premières parties d'une tournée en France et en Belgique, et puis il a écrit l'hymne jurassien pour l'Expo 02. Nous avons pu le voir également avec Sarclos et Simon Gerber en 2005 dans le spectacle Quinzaine du Blanc chez les Trois Suisses et participer à la Guinguelvette Underground, ça c'était en 2008, au Festival d'Avignon. Bel Hubert, c'est de la chanson humoristique, poétique, espiègle, parfois un peu acide, mais toujours tendre, même avec son pays.

0: Bel Hubert, le chanteur du Jura bernois, a bien la Suisse attitude, particulièrement avec cette chanson Helvetia, parue sur son deuxième disque Capucine en 1991. En novembre prochain, Bel Hubert fêtera ses 75 ans.
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La Genevoise, Lacna en nouveauté sur RTS Option Musique avec ce titre qui s'appelle, bah, je le lis, hein, donc voilà, ça vient pas de moi, ça s'appelle Fuck Mon Ex, je vous laisse faire la traduction. Voilà, traduction poétique d'une histoire de Marie-Lou sous la neige par Serge Gainsbourg, c'était sur l'album L'homme à la tête de chou en 1976.

0: l'existence, c'est ainsi que Marie-Lou s'endort sous la neige carbonique de l'extincteur d'un incendie.
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Le Buena Vista Social Club avec Compay Segundo au chant et Chan Chan, c'est ce qu'on découvrait en 1997. Julie et Charlotte, elles sont valaisannes. Voici Salut Chef sur Option Musique.

Tok Tok avec Such a Shame. Avec le temps, continue avec Charles Aznavour, comme ils disent. Ensuite, ce sera Célassou avec Ragamuffin. Et ensuite, les informations, bien sûr, à 14h.

0: 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Il est 14h.
1: Pierre-Étienne Joie.
2: Un membre du Conseil d'État vaudois devrait pouvoir être suspendu, voire destitué en cas de situation très problématique. Le Grand Conseil a accepté le principe d'un tel mécanisme. Son application doit désormais être précisée. Sous la coupole fédérale, le Conseil des États approuve près de 3,5 milliards de francs pour l'armée. Le Conseil des États a notamment validé 394 millions de francs supplémentaires pour les avions de combat F-35. Le Conseil fédéral met la priorité sur l'extension de la défense solaire, la protection contre les mini-drones et le cyberspace. Et le Parlement tient à une production de munitions en Suisse. Des accords avec des fabricants de munitions doivent être conclus afin de garantir l'approvisionnement de l'armée suisse. Le Conseil des États a tacitement validé une motion UDC modifiée par le National afin de ne pas viser uniquement le spécialiste suisse Paix Défense, anciennement Amotech. La sécurité autour des centres fédéraux d'asile doit être renforcée. Le Conseil national a transmis une motion au Conseil fédéral demandant la possibilité d'ordonner un couvre-feu ou une mise en détention des requérants violents. Les comptes 2025 de la ville de Sion se soldent par un bénéfice d'environ 625 000 francs. Ces chiffres noirs s'expliquent par une augmentation des revenus fiscaux et des bénéfices plus importants du portefeuille énergétique que budgétisé. Le budget qui prévoyait un excédent de charges de 3 780 000 francs. Les électeurs neuchâtelois pourront, eux, de nouveau voter par voie électronique dès le scrutin du dimanche 29 novembre. Cette possibilité de vote est désormais sécurisée. Elle vient donc s'ajouter au vote par correspondance et au vote à l'urne. Canton pionnier en la matière, Neuchâtel a proposé ce canal de vote lors de 56 scrutins entre 2005 et 2019. Les essais ont repris en 2023 avec les cantons de Bâle-Ville, Saint-Gall, Turgovie et des Grisons sur la base du système de la Poste Suisse. Cette réintroduction reste cependant soumise à l'autorisation définitive de la Confédération, attendue dans le courant du mois de septembre. Tennis, après les sœurs Williams qui joueront le double, Stan Wawrinka a reçu une invitation des organisateurs pour disputer Wimbledon. Le Vaudois y fera ses adieux dans le tournoi principal. Wawrinka a remporté 3 titres en Grand Chelem, mais jamais Wimbledon. Son meilleur résultat, les quarts de finale en 2014 et 2015. Un trafic d'or entre la Suisse et l'Italie démantelé par les douanes. Elles ont découvert que 3 Italiens importaient illégalement de vieux bijoux dans ce métal précieux qu'ils revendaient à une société autorisée pour la fonte de métaux précieux. Les contrebandiers ont ainsi évité de payer plus de 600 000 francs de taxes en passant la frontière à de petits postes non gardés. Ça va se promener en écoutant le chant des oiseaux est bénéfique pour la santé mentale. Des études montrent en effet que l'observation des oiseaux favorise la détente et procure un sentiment de bien-être. Pour la station ornithologique de Sempar, cela démontre l'importance de promouvoir ce que l'on appelle scientifiquement l'avifaune dans les espaces urbains et périurbains. Selon leurs travaux, le bonheur provoqué par cette diversité serait comparable en intensité à celui procuré par une augmentation de salaire. La météo, soleil radieux, du Léman au Valais, soleil avec des nuages ailleurs, 28 à 30 degrés, jusqu'à 32 demain sous un soleil plus franc partout. Et puis jeudi ensoleillé, très chaud également, quelques orages isolés, maximum 33 et même un pic à 35, pas exclu en Valais.
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4: À 2h30, nous prendrons une direction plutôt au nord, dans Boom Boom avec Emmanuel Bichelaire. Et puis là, on va prendre plutôt la direction, on va dire quoi, sud-ouest de la France, pour entendre Francis Cabrel, quand j'aime une fois, j'aime pour toujours.

En nouveauté, il y en a avec ce titre qui s'appelle Seul. Vous êtes bien sur RTS Option Musique où on aime aussi les chansons des années 80 comme Stand All Up de Davis Christie.

Les Antipodes par la Belge Morane. Très bel après-midi avec Option Musique qui continue avec cette nouveauté suisse Héroé qui interprète le titre Dans 10 ans.

Il y a le marchand de sable pour dormir et puis le marchand de cailloux plutôt pour se détendre quand on est énervé. Renaud à l'instant sur l'album aussi qui s'appelait Marchand de cailloux en 1991. Une découverte maintenant, c'est Pupa Jim en compagnie de Laurent Pardenne, le pouvoir du temps.

0: Les grandes voix se sont donné rendez-vous sur Option Musique cet après-midi. Céline Dion, Émancité, à venir Unchain My Heart par Joe Cocker. Mais avant cela, on va partir en voyage avec Emmanuel Binchedler puisqu'il est 2h30.
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2: Aujourd'hui, notre carte postale vous est envoyée depuis les Pays-Bas. Le néerlandais, pour une oreille étrangère, a quelque chose de râpeux, de guttural, avec des consonances très dures, légers qui grattent au fond de la gorge. En Suisse, c'est le même effet que le suisse-allemand peut nous procurer en tant que welsh. Une langue qui roule et qui gronde et qui ne semble pas du tout faite pour une chanson douce. Et c'est exactement ce que confirment les charts néerlandais en ce moment. Le titre qui cartonne là-bas, c'est Cheerio de Houston DeWitt, une Kroegknaller, littéralement un boulet de bar, un tube de fête. C'est une sorte de schlager néerlandais, pur jus, beat festif, refrain à reprendre en chœur, texte qui parle de ne pas rentrer tant qu'on entend encore les oiseaux chanter, etc., etc. C'est une musique de café, de terrasse, de fête foraine, de soirée qui dure jusqu'au bout de la nuit. Ce genre-là est roi en ce moment aux Pays-Bas et il sonne exactement comme il faut, bruyant, convivial, sans prétention, très populaire. Suzanne and Frick parlent exactement la même langue, mais ils en font tout autre chose. Ils sont de Groenlo, dans l'Achterhoek, une région tranquille de la Geldru, province verdoyante à l'est du pays. Ils se sont rencontrés à l'école, ils ont tout quitté pour la musique. En 2025, Frick a appris qu'il avait un cancer du poumon en phase terminale. En novembre, leur fils Sef est né. En mars 2026, ils ont sorti Alverveke, à mi-chemin. Une chanson sur le fait de porter ensemble ce qu'on ne peut pas porter tout seul, avec les mêmes consonnes rauques que le Kroegknaller, mais dans un murmure. Et c'est une langue qui s'entend complètement différemment.

Suzanne et Freck, depuis la Hollande, Alverwecke, à mi-chemin. Même langue que le Schlager, mais tout autre résultat. C'était notre carte postale de Boum Boum aujourd'hui.

Jamais été cool, c'est pas vrai, elle est cool. Zoé May est en nouveauté sur RTS Option Musique, en nouveauté suisse, bien sûr. On va se plonger maintenant dans la chanson française et dans l'année 1972, l'un des tubes à ce moment-là, c'était Joe Dassin, Salut les amoureux.

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Home Stick par Oscar Anton, c'est avec le temps et on est ensemble jusqu'à 16h avec là tout de suite maintenant eh bien, un Suisse qui habite au bord du lac Bastoun, au bord du lac Léman, hein, avec Réexister. Bah oui, il y a plusieurs lacs.

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1: 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Il est 15h. Benoît Rouchalot.
2: Au sommet du G7, la pression monte contre Moscou pour arrêter la guerre avec l'Ukraine. Les dirigeants actuellement réunis à Évian se disent d'accord pour introduire des sanctions sur les hydrocarbures, principale source de financement de l'effort de guerre russe en Ukraine. Ils assurent également vouloir fournir à l'Ukraine des moyens de se défendre, anti-aériens, pour mieux se protéger. Le Canada, lui, a d'ores et déjà annoncé une nouvelle série de sanctions visant plus de 160 entités liées à la flotte fantôme utilisée par la Russie pour transporter de l'énergie et autres marchandises sous faux pavillon. Le centre Agroscope supprime 58 postes à temps plein. Le centre de compétences de la Confédération en matière d'agronomie réduit en effet ses coûts de fonctionnement. Il a décidé d'abandonner certaines activités de recherche, notamment dans les domaines de l'alimentation saine, des nouveaux produits alimentaires, des cultures alternatives de niche ou des plantes aromatiques, des mesures d'économie qui entreront en vigueur dès 2027. Toujours trop de violences domestiques dans le canton de Vaud. La problématique reste préoccupante selon le dernier rapport publié aujourd'hui par le Bureau de l'égalité entre les femmes et les hommes. En 2025, les infractions enregistrées dans le canton ont progressé de 4,5%, soit plus de 4000 cas recensés. La police est intervenue entre 3 et 5 fois par jour pour de telles situations. Le canton de Saint-Gall va tester pendant 5 ans la vente régulée de cannabis. Environ 3300 participants sélectionnés pourront ainsi acheter légalement des produits cannabiques dans un cadre réglementé. Dès l'automne prochain, ils pourront s'approvisionner dans certaines pharmacies partenaires, également dans deux centres à travers le canton. Ce nouveau projet pilote introduit même, pour une partie des participants, la livraison de produits cannabiques par la poste et c'est une première en Suisse. Un Allemand de 62 ans est jugé aujourd'hui devant le tribunal pénal de Bâle pour discrimination et incitation à la haine. Il est accusé d'avoir envoyé de nombreux messages antisémites visant notamment la directrice de l'Office fédéral de la santé publique. L'accusé souffre de schizophrénie paranoïde. Il a été dispensé de comparaître. Il est aussi accusé d'avoir diffusé des théories du complot et des propos négationnistes par courriel. Le parquet a requis 15 mois ferme à suspendre au profit d'une thérapie en milieu hospitalier. La défense, elle, a plaidé l'irresponsabilité pénale. Un homme condamné par le tribunal fédéral à 7 ans de prison ferme pour le viol d'une enfant de 13 ans. La fillette avait été agressée le soir du 1er août 2023 dans l'Est vaudois. Elle se promenait seule et avait été traînée sur une plage déserte. La jeune victime avait tenté de se défendre avec son couteau suisse, mais son agresseur avait retourné l'arme contre elle et lui avait entaillé la cuisse. Il l'a également blessée à la tête et a filmé le viol avec son téléphone. L'accusé a d'abord nié toute relation sexuelle avant de prétendre qu'elle était consentie. Il affirmait également que la victime lui avait dit être majeure. Changement de main pour le BHV Marais en France. La société des grands magasins qui exploitait le site parisien a annoncé aujourd'hui céder le fonds de commerce à l'ancien directeur général du BHV. Les nouveaux exploitants ont déjà décidé de mettre fin au partenariat décrié avec Chine, parlant d'une erreur stratégique, et ils comptent repositionner l'établissement sur les objets de maison. Côté météo, un soleil encore généreux cet après-midi malgré quelques passages nuageux et un mercure qui va grimper entre 28 et 30 degrés. Demain, une journée encore bien ensoleillée, très chaude aussi, avec quelques averses isolées toutefois possibles en montagne dans le courant de l'après-midi. 13 degrés à l'aube avec des maximales à 32 degrés. Et jeudi, ce sera encore ensoleillé et très chaud.
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5: Et cette dernière heure, on va la passer dans Avec le temps, tout en douceur, tout en finesse, tout en souplesse, avec ce premier titre. C'est une nouveauté, Lana Del Rey, First Light.

France Gall, la seule chose qui compte, la seule chose qui compte pour qu'une chanson soit diffusée sur Option Musique, c'est qu'elle soit agréable à l'écoute et qu'elle provoque des émotions, comme Budapest de Georges Ezra que voici.

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sur des paroles et une musique de Gaëtan Roussel sur son dernier album Bleu Pétrole, Alain Bachung, Je t'ai manqué. Une nouveauté suisse maintenant, c'est le guitariste Louis Mathude qui a convié Dora Morelandbaum sur ce titre et sur cette chanson que voici.

Stanislas avec Fou Del Avenir, les mots bleus avec Karine Delphini, juste après cette découverte, option musique.

0: Achille avec un I et un seul L qui chante Venise et c'est une chanson en découverte sur notre antenne. À venir les Cowboys Fringants avec l'horloge. L'horloge, c'est le titre de la chanson et en parlant d'horloge justement, eh bien comme il est quasiment 3h30, voici Karine Delphini.
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2: Ah, Cassien Bray n'a pas dû me voir arriver, même si je suis très flattée d'être comparée à Karine Delphini. Aujourd'hui, on va se pencher sur la chanson « Les gens qui doutent d'Anne Sylvestre ». Victor Hugo disait « La musique, c'est du bruit qui pense ». Certaines personnes ont du mal à comprendre le travail d'Anne Sylvestre. Elles doutent de son importance ou pensent que ses chansons sont trop simples ou pas assez visibles pour être considérées comme de grandes œuvres. Ces personnes ne perçoivent pas toujours ce qui se cache derrière la douceur de sa voix et la simplicité de ses mots. Elles passent alors à côté d'une œuvre riche, sensible et profondément humaine. Parce que Anne Sylvestre a su créer un univers unique. Elle a écrit des chansons qui parlent de la vie réelle, sans artifice. Elle a donné une voix à des émotions que beaucoup taisent. Elle a aussi défendu avec courage des idées fortes, notamment sur la liberté, la dignité et la place des femmes. Son écriture est pleine de finesse et de vérité. Ceux qui doutent d'elle oublient souvent que la grandeur ne fait pas de bruit. Elle ne cherche pas à impressionner, elle cherche à toucher juste. Et c'est peut-être là que réside l'immense force d'Anne Sylvestre. Ses chansons ne cherchent pas à dominer, mais elles éclairent doucement les consciences. Et ses chansons, elles restent longtemps après les avoir entendues, comme une petite lumière comme ça qui continue de briller dans notre mémoire. Anne Sylvestre laisse une œuvre très humaine, sincère et courageuse. Elle fait partie de ces artistes qui ne vieillissent pas vraiment parce qu'ils parlent vrai. Et ce qu'elle a semé dans ses chansons continue de grandir chez ceux qui l'écoutent, comme une preuve très discrète mais puissante que la beauté peut être simple et pourtant immense. On écoute tout de suite Anne Sylvestre avec « Les gens qui doutent ».

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Charlie Puth avec One Call Away. Nouveauté suisse maintenant, puisque c'est une chanson qui vient de sortir sur un nouvel EP, le second pour Mary J, la lausannoise, que vous avez pu entendre dans Une Vie en Vinyle, voilà, dimanche dernier, entre 20h et 21h, et vous pouvez réécouter sur le Play RTS. Nul Mary J, qui n'est pas si nul que ça.

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1: Hey, Johnny Jane. Tu te souviens du film de Gainsbourg ?

Extrait de la bande originale du film Je t'aime, moi non plus, la balade de Johnny Jane, interprétée par Jane Birkin. On va revenir un peu plus proche de nous en 2007, parce que la balade de Johnny Jane, c'est 1978. Donc 2007, Faye sortait My Moon, My Man.

La Genevoise, Ludiane Pivoine et la Valaisanne Aline Chapuis ensemble pour ce titre Ma Maison sur RTS Option Musique. Nick Cashaw avec Wouldn't It Be Good à venir et puis Benny King Stand By Me, ensuite les informations de 16h et après ce sera Tandem, Victoria Turian et Sven Sack.

0: 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Il est 16h. Benoît Rouchalot.
1: L'accord entre les États-Unis et l'Iran visant à mettre fin à la guerre ne sera finalement pas signé à Genève, comme envisagé, mais au Bürgenstock ce vendredi. Le département fédéral des affaires étrangères a confirmé l'information et précise que le lieu a été proposé par les médiateurs pakistanais et qatariens, ainsi que par les États-Unis et l'Iran. Donald Trump assure, lui, que le document est un accord équitable et il répète que la version définitive, qui doit encore être négociée, garantirait que Téhéran ne pourra jamais se doter de l'arme atomique. Chaque suspicion de contenu pédocriminel sur Internet doit être signalé à la police ou à un service de signalement spécialisé. Le Conseil national a adopté aujourd'hui une motion en ce sens. Le texte prévoit aussi que l'obligation de signalement soit applicable aux services d'hébergement et aux fournisseurs d'accès à Internet confrontés à des cas suspects dans le cadre de leurs activités. Le Conseil des États doit encore se prononcer. Le canton de Neuchâtel réintroduit le vote électronique. Il sera de nouveau fonctionnel dès le scrutin du dimanche 29 novembre prochain. Cette option est désormais sécurisée et vient ainsi s'ajouter au vote par correspondance ainsi qu'au vote à l'urne. Canton pionnier en matière de vote électronique, Neuchâtel a proposé ce canal de vote lors de 56 scrutins entre 2005 et 2019. Les essais ont repris en 2023. Cette réintroduction reste cependant soumise à l'autorisation définitive de la Confédération, qui est attendue dans le courant du mois de septembre. La Suisse est aussi une terre où le masculinisme est bien ancré. C'est une étude publiée aujourd'hui par l'Université de Zurich qui le dit. Il apparaît que l'idée d'une masculinité fondée sur la domination est passablement répandue et un phénomène qui touche particulièrement les jeunes hommes. Près d'un tiers d'entre eux adhèrent en effet à cette image de la masculinité. En Suède, un homme de 61 ans a été condamné aujourd'hui à 4 ans et 5 mois de prison pour avoir contraint son épouse à se prostituer auprès de plus d'une centaine d'hommes. L'individu a notamment été reconnu coupable de proxénétisme aggravé. Sur les 120 clients identifiés durant l'enquête, 29 ont pu être poursuivis et 28 condamnés. Une menace potentielle déjouée pour le show de MMA qui était organisé dimanche à la Maison Blanche pour l'anniversaire de Donald Trump. Le chef du FBI annonce que plusieurs individus sont désormais en détention et que les attaques prétendument planifiées ont été stoppées net. Il explique aussi que le projet impliquait des individus situés en dehors de la région de Washington, sans autre précision, et que l'opération a été menée conjointement dans plusieurs États. SpaceX, déjà parmi les plus grosses capitalisations mondiales, le géant américain de l'aérospatiale est devenu la cinquième meilleure capitalisation, dépassant même Amazon. Depuis son introduction en bourse vendredi dernier, le titre de la société d'Elon Musk s'est envolé de près de 40%. Cyclisme, nouveau format pour le Tour de Suisse qui s'élancera demain. Pour sa 89e édition, le Tour masculin ne compte désormais plus que 5 étapes. La course féminine, elle, est passée de 4 à 5 étapes et elle se déroule pour la première fois en parallèle à la course masculine sur des parcours identiques ou similaires. Les femmes prendront le départ le matin, les messieurs l'après-midi. Le départ et l'arrivée se feront toujours au même endroit. Enfin, côté météo, une fin d'après-midi bien ensoleillée malgré des voiles d'altitude parfois épais. En montagne, parfois des développements de cumulus suivis d'averses ou d'orages qui ne sont pas à exclure. Et en soirée, dans le courant de la nuit prochaine, un ciel dégagé avec toujours ces voiles d'altitude. Demain, du soleil, encore et toujours, et de fortes chaleurs avec des averses isolées possibles en montagne. Côté mercure, 15 à 32 degrés.
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4: T'en as pas marre? T'en as pas marre de construire des châteaux de sable? Viens te baigner.
5: Mais attends, je termine celui-là. Ça, c'est le château de la bataille de Morgarten.
4: Mais t'en as déjà construit sur toute la plage, regarde. Ça dérange les gens. Ils savent plus où se poser. Et puis ça me met mal à la l'aise.
5: Ouais, mais alors grand bien leur face, hein. Quel intérêt de se coucher sur une plage. De toute façon, au Moyen-Âge, les gens, ils étaient actifs. Le maillot de bain, c'était les mailles de fer. On enfourchait son cheval plutôt que son linge de bain. C'est complètement ridicule.
4: Mais tu veux pas vivre un petit peu avec ton temps? Déjà qu'à la maison, t'as fait construire un pont-levis jusqu'à la porte d'entrée. Moi, j'en peux plus.
5: Oui, mais c'est qu'on sait jamais. On pourrait très bien se faire attaquer par les voisins, hein. C'est pour ça que je construis ce château. C'est pour être en sécurité. Tu voudrais habiter avec moi ce château de ça? Si je lui ajoute des petites fenêtres.
4: Mais mon pauvre chat, il te manque aussi une case à toi. Bon, moi je vais me baigner.
5: Mais attention! Oh bah voilà, bah voilà, tu l'as écrasé. Ah oh bah comment on va se défendre maintenant?
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4: Enfin, les premiers jours arrivent, la terre s'est éveillée, a reverdi, les pivoines nous font éternuer, les terrasses nous accueillent enfin, quelle joie.
5: L'océan nous appelle, hein, et les châteaux de sable, enfin on a un peu passé l'âge quand même, non?
4: Moi je crois qu'il n'y a pas d'âge pour s'amuser,
5: c'est vrai,
4: faire plaisir.
5: Oui, c'est vrai, du moment qu'on s'amuse effectivement.
4: Hein. Mais oui, comment qui va?
5: Mais et vous-même?
4: Écoutez,
5: mon petit chat, hein?
4: Je préfère que vous m'appeliez mon petit lapineau aujourd'hui,
5: petit
4: si ça vous va. Oui, je sais pas, ça fait plus vacances, on s'en fiche, on se donne des sobriquets
5: oui,
4: qu'on inventerait.
5: Oui, c'est vrai. Ouais. Et on invite les auditeurs, les auditrices à nous laisser des messages. On aimerait connaître aujourd'hui alors vos plus beaux souvenirs de vacances. Quels souvenirs vous sortez là aujourd'hui du sac de voyage? Ce serait intéressant de vous entendre. Petites anecdotes de voyage, histoire de se mettre en bouche pour les grands départs de cet été.
4: Un seul numéro, le 076 401 22 77. On vous attend, nous on est là jusqu'à 19h.

0: Il est question de crise du logement sur cette nouvelle chanson de l'artiste Civilian. Chanson s'appelle Versailles et parle des conditions à Zurich. Après une hausse de loyer, il a dû quitter son précédent appartement. Et c'est vrai que c'est très difficile. Enfin, c'est comme ça dans toute la Suisse. Mais vous ne connaissez pas, vous, cette réalité. Vous qui habitez Versailles. Versailles, oui. C'est le titre de cette chanson. Hein. Vous habitez les...
1: Je voulais vous demander comment est-ce que vous disiez Versailles en anglais.
0: Versailles.
1: Merci.
0: Versailles.
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1: Le monde était merveilleux tout à l'heure pour James Morrison. Et nous sommes tout ouïe de vos histoires de vacances, de vos projets de vacances. Oui, la tiédeur parfumée de l'air nous caressera les peaux. La peau, pas les peaux. Ni l'épaule d'ailleurs.
0: On a plusieurs peaux, non, à plusieurs couches en tout cas, non.
1: De taches translucides, nos t-shirts blancs et entrera en nous semblant nous toucher le cœur. C'est l'été qui arrive, synonyme de vacances. On aimerait bien que vous nous parliez de tout ça. Quelles anecdotes folles vous avez autour de ça? Quels sont vos projets pour les jours à venir? Un seul numéro, le 076 401 22 77 et le 0840 543 210. Parce que nous, on est comme ça, on aime bien aussi vous avoir en
0: au
1: direct.
0: Téléphone,
1: au téléphone. Bah oui, faites-le maintenant.

0: No Scrubs, ça donne une idée de Destiny Child, ou comment elle s'appelait là
1: Ah oui, c'était les Spice Girls,
0: les
1: ça.
0: Les Spice Girls,
1: ouais,
0: c'était pour voir si vous suiviez un petit peu.
1: Ben voilà,
0: je m'aperçois
1: retard,
0: que vous ne suivez pas très bien.
1: Pas
0: heureusement
1: du tout.
0: Qu'on a notre collègue José à côté qui nous a soufflé.
1: Mais parce qu'on oublie avec le temps, hein. C'est l'âge. Hein.
0: Mais on dirait que vous avez 100 ans, mon bon Sven, quand même.
1: On a dit des messages, alors pas forcément sur, jusqu'à présent sur cette thématique des voyages. On vous met à contribution, bien sûr, jusqu'à 19h pour nous parler de vos plus beaux souvenirs de voyage. Et puis, alors, sinon, on a ce message de Gabriel qui nous,
0: Gabriela,
1: qui nous envoie une jolie photo d'une radio. Bonjour Victoria, bonjour Sven. Je ne veux pas faire mon intéressante, mais regardez la radio de ouf, dit-elle, que j'ai reçue pour mon anniversaire. C'est un mastodonte. C'est la radio qu'on installait dans les années 30, au début, dans le salon.
0: Oui, oui, les grosses
1: radios.
0: Voilà,
1: visiblement, elle écoute ça pour le chantier. C'est une radio de chantier.
0: Mais c'est génial.
1: Moi, je pense qu'on travaille d'autant mieux. Hein. C'est d'autant plus d'équerre qu'on va passer le son de TLC à l'instant, par exemple, hein, pour plus de justesse encore sur les chantiers. Nous recommandons le programme RTS Option Musique sur cette radio en particulier.
0: Si vous n'êtes pas comme Gabriella en train d'écouter de la radio sur un chantier, mais plutôt en train de vous vautrer sur un fauteuil à la cave en pensant à vos futures vacances, eh bien, c'est une bonne décision que vous avez prise ici, madame, monsieur, puisque notre thématique aujourd'hui dans Tandem, eh bien, ce sont les vacances. Mmh. Les vacances, j'oublie tout, hein, je m'envoie en l'air, ça c'est super. Et puis, accessoirement, où est-ce que vous avez prévu d'aller ? Est-ce que vous avez des souvenirs de vacances un peu folles, un peu fous ? Est-ce qu'il y a des anecdotes ? Est-ce qu'il y a des chansons, tac, dès la première seconde, vous écoutez, je ne sais pas, Adriano Celentano, vous avez le sentiment d'être en vacances, tout ça, au 076 401 22 77, et même que vous pouvez aussi nous appeler.
1: Oui.
0: Au 0840
1: 5, 4, 3, 2, 1, 0. Nous sommes avenue Beauregard. Voici Silence. Regardez comme je vous regarde. Regardez mon regard.
0: Oh, waouh. Oh.

0: Ah, il y en a des couples qui se sont connus sur cette chanson, hein, sans doute. Des Pretenders, I'll Stand By You.
1: Vous, moi aussi, je peux compter sur vous. Je le sens. Je sens que je pourrais compter sur vous.
0: Ah oui, mais on compte sur soi, et la tête contre l'épaule. Hein,
1: ouais.
0: Alors ça, les auditeurs, auditrices ne le voient pas, mais pendant les chansons tendres comme celle-ci, nous sommes collés serrés.
2: Mytho trottoir.
1: Ne racontez pas tout.
0: Oui, c'est vrai. Oui, on perd un peu de magie comme ça. Bon, bref, l'heure du mytho trottoir. Alors, une fois n'est pas coutume, la personne que je vais croiser, c'est pas quelqu'un d'anodin, c'est fou.
1: Oh, dis donc.
0: Ouais. Vous allez,
1: je suis dans la rue.
0: On va faire comme je fais d'habitude.
1: Allons-y.
0: Hein.
1: Vous entendez les voitures ?
0: Bonjour, madame.
1: Bonjour.
0: Est-ce que vous avez déjà fait des bêtises ?
1: Des bêtises ? Certainement pas, monsieur.
0: Ah, mais j'en suis sûr. Réfléchissez un peu, ça va revenir. Là, bon, je sors mon micro.
1: Oui.
0: Alors, ce serait bien, comme aujourd'hui, on est parti sur la thématique du voyage, d'entendre que vous nous racontiez des bêtises de voyage. Est-ce que c'est possible ? Est-ce que c'est revenu, là ?
1: Alors, associé à du voyage,
0: oui.
1: Éventuellement, je pourrais trouver quelque chose.
0: Trois bêtises. Alors,
1: d'accord.
0: Il y en a deux qui sont vraies
1: ouais.
0: Et l'autre est fausse. Et les auditrices, auditeurs doivent deviner quel est le mensonge parmi ces trois histoires.
1: D'accord.
0: Vous êtes prête ?
1: Vous appelez comment, monsieur ?
0: Sven Sack.
1: Ah, c'est vous que j'entends à la radio
0: oui,
1: avec l'autre
0: oui,
1: dame.
0: Oui.
1: Alors elle est un peu bizarre.
0: Je confirme, enfin bon, vous ne l'irez pas lui dire.
1: Alors écoutez, il y en a un qui me vient là, précisément.
0: Il oui.
1: Y a quelques années, mon Dieu, oulala, très longtemps, j'étais bien jeune. J'étais allée en Thaïlande pendant plusieurs mois. Voilà. Enfin, il y avait l'idée de Thaïlande et puis de Vietnam, la Malaisie et puis l'Indonésie. Voilà. C'était un long voyage. Et puis, on voyait tout un tas de gens comme ça qui se faisaient un petit peu avoir. On leur disait, si vous achetez des bijoux ici, vous pouvez après les revendre dans votre pays, beaucoup plus cher, etc. Puis nous, on rigolait. On était là, vraiment les touristes qui se font avoir et tout. Et juste à la fin de deux jours de quitter Bangkok, figurez-vous que on s'est fait avoir parce que on s'est retrouvé dans une grande bijouterie et dans l'espoir de revendre le triple du prix en Suisse des saphirs bleus, je les ai achetés. On les
0: vous
1: a achetés.
0: Acheté,
1: voilà.
0: Oui. Mais c'est pas revendu ici.
1: Alors on les a payés très très cher. On les a fait envoyer. Je me souviens que mes parents avaient dû en plus payer une grande somme à la douane en plus. Donc ça nous avait coûté une blinde. Même pas le voyage pendant 3 mois.
0: Ouais.
1: Et puis je me souviens du bijoutier dans le fond du magasin lorsque je suis allée à la rue de Bourg à Lausanne pour savoir en fait si ça valait 3 fois le prix. Qui a dit ça vient de Thaïlande. On peut directement les remettre dans mon aquarium.
0: Voilà, première histoire. La seconde.
1: Alors, la seconde, lors de vacances à Ibiza, il y a quelques années, je me suis fait tirer les cartes dans une soirée un peu folle, une soirée de DJ avec plein de DJ partout. Et puis, c'était une femme très particulière. Elle était toute liftée. Et puis, c'était la cousine de Madonna. Et elle m'a dit que j'allais toucher une grosse somme d'argent. Voilà.
0: Ah bah tiens, alors vous envoyez du monde, vous. Hein. La deuxième histoire, la troisième.
1: Alors la troisième, lors d'un voyage à Berlin, et encore plus longtemps, c'était chez des amis qui étaient un peu branchés, comme on disait, en tout cas nous à notre époque. Il y a une dizaine d'années comme ça, on s'était déguisés en eux pour rigoler, et puis manière super extravagante.
0: Ouais, ouais, ouais.
1: On s'est deux, cette femme et cet homme qui étaient hyper branchés avec des habits vraiment...
0: Ouais.
1: Et puis avec du cuir, des bustiers léopard, une jupe transparente, enfin bref, très courte. Et lorsque nous nous promenions dans la rue, on nous a demandé de poser et de poser pour un magazine, et on a terminé dans un magazine.
0: Non.
1: Voilà. Alors figurez-vous qu'il y en a une des trois qui est fausse.
0: Ouais, bien sûr.
1: Laquelle c'est ?
0: Je me doute un peu, mais enfin bon, les auditeurs, on les met à contribution maintenant.
1: Ah,
0: quelle est la fausse information ? Quel est le mensonge ? Un petit moment, il y a un moment, elle a son nez qui a poussé comme Pinocchio.
1: Arrêtez.
0: J'ai vu ça d'ici. 0845 432 10. 0845 432 10.

0: fait sans mon frère.
1: Le monde a bien fait de vous faire aussi, je trouve.
2: C'est gentil. Ah, mais c'est gentil. Ça, c'est mon compliment de l'année de votre part.
1: Ouais.
2: Ça fait plaisir.
1: Ben oui, mais c'est sincère en plus.
2: Petit frère, merci
3: beaucoup. Mythe au trottoir, c'est vous qui avez le crachoir.
1: Jusqu'à 19h, en effet, c'est vous qui avez le crachoir, mais surtout là, dans les minutes qui arrivent, puisque la jeune femme que vous avez croisée dans la rue, c'était moi. Voilà. J'ai dû inventer un mensonge.
2: Voilà, c'est ça.
1: Comme je ne sais pas très bien faire ça, je pense que ça n'est pas très compliqué.
2: Mais, on va voir. Roger, vous êtes là?
1: Est-ce que Roger est là?
4: Non, je suis là.
2: Voilà, parce que Roger était en voiture et on lui a demandé s'il pouvait se garer.
1: Oui.
2: Et c'est fait. Alors,
1: est-ce
2: merci,
1: que vous êtes
2: Roger.
1: Garé, mon Roger?
4: Alors, je me gare dans moins de 10 secondes. Je suis à la sortie d'autoroute.
1: Oh, ah, on vous d'accord. Entend, alors, on continue à parler un petit peu et dès que vous êtes prêt, vous dites « Go, je suis là, je suis ready pour parler avec vous ».
2: Est-ce que vous pouvez peut-être nous répéter les trois propositions,
1: oui.
2: Mais très succinctement?
1: Oui, d'accord. Je suis très forte pour ça. J'ai acheté des saphirs bleus en Thaïlande il y a très très longtemps dans l'espoir de me les faire payer trois fois le prix. Ouais. Et bon, ben voilà, quand je suis arrivée en Suisse, le bijoutier a dit « Ah, oh, ça vient de Thaïlande, eh ben, vous pouvez directement les jeter dans l'aquarium ». Lors de vacances à Ibiza, il y a quelques années, je me suis fait tirer les cartes dans une soirée un peu folle par une femme qui l'était tout autant, folle donc, et très liftée, et qui était la cousine de Madonna. Elle m'a dit que je toucherais une grosse somme d'argent. Et puis, la dernière proposition, lors d'un voyage à Berlin, avec des amis un peu branchouilles, il y a une dizaine d'années, on s'était déguisés un peu comme eux, avec du cuir, des bustiers, des jupes très courtes, et on s'est fait alpaguer dans la rue pour poser pour un magazine de mode. Voici les trois propositions. Est-ce que Roger est prêt?
2: C'était
4: oui,
2: facile.
4: Je suis là, c'est tout bon.
2: Oui, mais alors la bonne réponse, Roger?
1: Vous l'avez.
4: Alors, c'est Ibiza.
1: Ouais, la bonne réponse, c'est Ibiza. Pourquoi?
2: À cause de la cousine de Madonna, c'est ça?
4: Les autres sont trop marrantes.
2: Ouais, mais les autres avaient trop de détails.
1: Ah.
2: Hein, pour la première, il y avait énormément de détails. Et j'ai envie de dire, ça n'a jamais été aussi simple aujourd'hui.
1: C'est parce que je ne sais pas très bien mentir. Mais vous avez la bonne réponse, Roger. Ça, c'est merveilleux. Bravo.
4: Ouais.
1: Cela dit, je voudrais quand même juste préciser que je suis en effet allée en vacances à Ibiza il y a quelques années. Je me suis en effet fait tirer les cartes dans une soirée un peu folle par une femme qui l'était tout autant. Et ce n'était pas la cousine de Madonna. En revanche, elle lui ressemblait beaucoup. Mmh. Et c'était très déstabilisant. Voilà, c'est un vrai faux mensonge, quoi. Mmh. En tout cas, c'est vous qui remportez le cadeau du jour.
2: Oui.
1: Et qu'est-ce que
2: c'est
1: que le cadeau du jour?
2: Bluetooth résistante à l'eau avec la ventouse, voilà, c'est super. Installé dans la douche avec le micro pour les appels. Merci, Roger.
1: Vous êtes content, Roger?
4: Mais parfait.
2: Ah ben, magnifique.
1: Vous ne l'aviez pas encore gagné.
4: J'ai encore une question, hein, ouais. Avant de tourner la roue.
2: La roue, c'est à
1: 17h30, mon petit
2: chat. La roue, c'est à 17h30. C'est un peu d'avance. Ouais, vous avez déjà gagné un cadeau, là.
4: Mais la somme d'argent.
1: Ouais. Oui. Non, totalement faux. Mon Dieu. Non, ça c'était faux.
4: J'ai bien fait de choisir celle-là.
1: Oui, vous avez tout à fait bien fait de choisir celle-là. Bon. Vous savez, notre thématique aujourd'hui, Roger, c'est les vacances. Hein, c'est un petit peu le lâcher-prise et tout ça. Est-ce que vous allez bientôt avoir des vacances?
4: Oui, des longues vacances même.
1: Oh!
4: Absolument.
1: C'est vrai? Vous allez en retraite?
2: C'est ça, j'avais pensé à la même chose.
4: Je vais en retraite en fin septembre, puis je dois prendre 8 semaines de vacances avant.
1: Mais non, de bleu! Ah oui, donc dans
4: ton calme camarade.
1: Dans quelques jours, donc c'est les vacances pour vous, quoi.
4: Ouais, c'est ça.
1: Oh, ouais. Et comment vous le prenez? Comment vous vivez ça?
4: Assez sereinement, je dois dire.
1: Ça a l'air. Ça m'a l'air. Bah, très bien, génial. Vous êtes avec une douce, avec un doux, vous êtes accompagné dans la vie?
2: Vous voulez tout savoir.
4: Avec une douce, oui.
1: Avec une douce qui, elle est aussi à la retraite?
4: Qui va arriver ce tantôt à la retraite,
1: oui. Oh là là, la fête! Bon, bah, génial.
4: La belle vie.
1: Et c'est quoi le premier voyage que vous allez faire tous les deux?
4: Alors, le premier voyage, ce sera la France.
1: Pas mal.
4: Après, ça sera les Caraïbes et l'Asie du Sud-Est.
1: Ah d'accord, ah oui, carrément. Ah oui, c'est un beau programme. Oh mais c'est génial. Bon bah profitez bien avec votre douce qui s'appelle
4: Alice.
1: Avec Alice, Roger et Alice. Et en Asie du Sud-Est, vous nous enverrez une petite carte postale, pourquoi pas?
4: Avec plaisir.
2: Oui, et Roger, vous restez bien au téléphone, on va prendre vos coordonnées pour vous envoyer le cadeau à la maison. Hein.
4: Ça marche, volontiers.
2: À bientôt.
1: Bonne route, Roger. Merci pour
4: à
1: tout.
4: À bientôt.
1: À bientôt.
4: À bientôt. Au plaisir. Au revoir.
1: Plaisir.

0: Je vous verrais bien avec un caméléon sur l'épaule.
1: Vous savez que c'est que très récemment que j'ai appris que cette chanson, ça s'appelait Karma Caméléon.
0: Qui vous ferait une petite caresse avec sa langue.
1: Je vous trouve bien inspiré. Une petite caresse sur
0: l'œil. C'est pas tellement la thématique de cette chanson de Culture Club, hein. En même temps.
1: Non, c'est vrai. En même temps, pourquoi
0: enfin,
1: pas.
0: En même temps, l'art du caméléon ouais. Qui se trouve quand même sur ce titre-là.
1: Culture Club avec Culture Boy Club. George. Ouais. Et Boy George qui sera le nouvel invité de Puy. Je crois
0: oui,
1: que c'est le remplaçant
0: c'est
1: de Patrick.
0: Oui, c'est juste, absolument.
1: C'est ça.
0: Ça semble bien.
1: Qui était aussi d'ailleurs ouais. À l'Eurovision. Figurez-vous.
0: Ah !
1: Parce qu'il a fait une chanson avec la jeune femme qui représentait. Voilà, j'ai un blanc. Mon Dieu.
0: Eh ben, tout ça pour
1: Chypre,
0: ça, bravo.
1: C'était pas Chypre, c'était. Voilà. Bon, ce sera le 25 juin, oui. En tout cas, hein, pour Boy George. Et puis, je reviens après l'info de l'Eurovision. Comment elle s'appelle ? Non, Malte. Non, c'était pas Malte. Mon Dieu. Bon, je vous dirai après.
0: Oui, mais oui.
1: On est en vacances. Vous allez partir en vacances, vous ?
0: Qu'est-ce que ça peut bien vous faire ?
1: Mais dis donc, c'est la thématique de l'émission.
0: Je vous en parlerai un peu plus tard. Oui, non, je vais aller au Tessin, je vais aller...
1: Ça a l'air de vous mettre en joie.
0: À Budapest
1: oui,
0: aussi.
1: Oui, bah, je vais... Oh, ça c'est génial.
0: Oui, je vous raconterai.
1: Vous allez aller dans les bains ?
0: Mais écoutez, on a plus...
1: Les bains publics.
0: Ah oui, mais sans doute. Ah oui, non, mais je vais profiter, absolument. Oui,
1: oh,
0: oui.
1: Génial.
0: Écoutez, on n'est pas là pour parler de moi.
1: Non, mais hein ça peut... Peut-être donner
0: oui,
1: une idée
0: oui, ça
1: aux
0: peut donner
1: auditeurs.
0: L'impulsion, c'est vrai. Voilà. C'est vrai. Ben, comme, faut montrer l'exemple, vous avez raison.
1: 076
0: 401 22 77 pour vos souvenirs de vacances.

0: John Steers, tout l'univers. Et puisqu'on parlait d'Eurovision tout à l'heure, figurez-vous qu'entre-temps, j'ai retrouvé l'info dont je vous parlais tout à l'heure. Eh bien, Boy George, qui sera le 25 juin à Puy et qui était dans Culture Club tout à l'heure, je veux dire tout à l'heure à chaque fin de phrase, a accompagné la chanteuse qui représentait San Marino cette année à Vienne. Et donc, il est venu sur scène. Mmh. Si vous avez suivi l'Eurovision, vous avez dû voir ce moment. Il avait les yeux très rouges. Ah. Il était très maquillé. Mmh. On s'est demandé avec Nicolas Tanner s'il n'y a pas eu des petits soucis.
1: Des foins.
0: Ah, peut-être un rhume. Bah oui, il y avait des gros problèmes de rhume des foins. Et puis sur la route, comment que ça se passe?
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1: Dans le Jura bernois, la route Frainvilliers-Orvin est rouverte à la circulation. Dans le canton de Genève, nous vous rappelons qu'un nombre restreint de postes frontières reste ouvert pour se rendre en France. L'attente à l'approche de ces douanes oscille entre 15 et 45 minutes actuellement. Au chapitre des travaux nocturnes, l'autoroute de la Vue des Alpes sera fermée entre Boutevilliers et Vosaillon en direction de Neuchâtel de 22h à 5h. Et puis sur le site rts.ch par le trafic, vous trouvez évidemment d'autres informations concernant le trafic routier.
0: Puisque notre thématique, ce sont les voyages et les vacances, on a décidé qu'on vous emmenait en Égypte.
1: C'est
0: les épices
1: Benabar
0: du souk,
1: nous y emmène, ouais.
0: Du Caire.

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0: On descend quelques instants du tandem, le temps des informations, et puis ensuite on reprendra avec vous la route, bien évidemment. Les informations, il est maintenant 17h.
1: Pierre-Étienne Joie.
2: Le G7 fait monter la pression pour arrêter la guerre avec l'Ukraine. Réunis à Évian en présence de Volodymyr Zelensky, les dirigeants ont dit leur volonté commune d'intensifier leurs efforts sur Moscou pour stopper son offensive. Donald Trump a promis lui-même de faire tout son possible pour y parvenir. Pour forcer la main à Vladimir Poutine, les dirigeants du G7 veulent augmenter la pression via des sanctions sur les hydrocarbures, principale source de financement de l'effort de guerre russe en Ukraine. Ils vont également soutenir la dynamique en faveur de Kiev sur le terrain, fournissant notamment à l'Ukraine des moyens de défense anti-aérienne. Et le protocole d'accord entre les États-Unis et l'Iran pour en finir avec la guerre au Moyen-Orient doit être signé vendredi au Bürgenstock dans le canton de Nidwald. Ce lieu a été proposé par les médiateurs pakistanais et qatari ainsi que par les États-Unis et l'Iran, a indiqué le DFAE. La Suisse agit en tant que facilitatrice en créant les conditions pratiques et diplomatiques pour permettre la tenue de cette rencontre sur son territoire. Un nouveau cycle de négociations doit démarrer dès l'accord signé en Suisse. La Suisse qui doit conclure un accord avec l'Union européenne en matière de sécurité et de défense. Le Conseil des États a validé pour la deuxième fois une motion du national. Une motion qui demande que le Conseil fédéral ouvre des négociations avec Bruxelles. L'OTAN a finalement été exclue. Avec ses partenariats, la Suisse pourrait effectuer des achats d'armement communs avec l'Union et adopter une politique de sécurité davantage axée sur le continent européen. Un tel rapprochement ne serait pas contraire au droit de la neutralité. Un membre du Conseil d'État vaudois devrait pouvoir être suspendu, voire destitué en cas de situation très problématique. Le Grand Conseil a accepté le principe d'un tel mécanisme. Son application doit désormais être précisée. Une pétition signée par plus de 27 000 personnes demande la fermeture d'une exploitation vaudoise plusieurs fois épinglée pour des maltraitances à l'égard des porcs. L'Observatoire du spécisme l'a déposée au Grand Conseil. Le texte demande la fermeture définitive de l'exploitation mise en cause. Celle-ci avait déjà été sous le feu des critiques dans les années 2016 et 2017. Une vidéo a révélé récemment un nouveau cas de maltraitance dans une porcherie de la Broye. Il s'agit du 7e élevage de la même famille où des sévices graves sont révélés. Tennis, après les Sir Williams qui joueront le double, Stan Wawrinka a reçu une invitation des organisateurs pour disputer Wimbledon. Le Vaudois y fera ses adieux dans le tournoi principal. Stan Wawrinka a remporté 3 titres en Grand Chelem, mais jamais Wimbledon. Son meilleur résultat, les quarts de finale, c'était en 2014 et 2015. Un mystère vieux de 4500 ans, exposé à Sion. Une vingtaine de stèles néolithiques trouvent désormais leur place au sein de l'église des Jésuites. Avec l'exposition Hymne mortel, le canton invite à se plonger dans l'histoire de ces monuments contemporains des pyramides d'Égypte. Elles avaient disparu sous terre pendant des millénaires, jusqu'au travail récent d'archéologues valaisans. Un trésor patrimonial de la région, mais aussi d'Europe, les stèles néolithiques de Sion sont à découvrir dès le 20 juin. Le temps, assez ensoleillé mais voilé, du bassin lémanique au Valais, une averse orageuse isolée n'est pas exclue en cette fin d'après-midi. Entre 28 et 30 degrés côté température, demain mercredi sera bien ensoleillé et très chaud. Un peu de pluie localement en montagne l'après-midi possible, jusqu'à 32 degrés. Et puis jeudi, soleil et très chaud encore, quelques orages isolés, 33 degrés mais pique à 35 degrés, pas exclu, surtout en Valais, voire Genève.
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0: Vous savez que cette chanson a 23 ans. Today déjà. Is a good day. Mmh. Déjà. MC Solar.
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2: Le voyage, la thématique de Tandem aujourd'hui. Alors, qui dit voyage dit parfois malentendu au moment de partir à l'aéroport. C'est toujours un peu un truc stressant, les aéroports, non?
0: Enfin, oui.
2: Parce qu'on ne sait jamais vraiment à quelle sauce on sera mangé.
0: Les bons papiers.
2: Oui, c'est ça,
0: bon...
2: exactement.
0: Ouais. Ouais.
2: Et Florence nous dit, bonjour Victoria, bonjour Sven, un souvenir de vacances pas cool du tout, c'était il y a 2 ans quand on est parti en Égypte en famille, c'était le cadeau des 10 ans de ma fille, sauf que quand on est arrivé à l'enregistrement à Zurich, vers 6h du matin, on nous a dit qu'on ne faisait pas partie de la liste des passagers.
0: Sympa.
2: Et je vous laisse, elle nous dit, imaginez le désarroi de tout le monde, j'ai cru qu'on allait perdre ma fille. Bref, on a réussi à acheter de nouveaux billets, partir vers midi, on a perdu une journée, malheureusement le reste des vacances était reste des vacances était au top. Oui, ça
0: ils ont bien fait d'insister.
2: Ils ont bien fait d'insister, effectivement.
0: Puis alors, on a retrouvé ces histoires de billets alors.
2: Elle ne sait pas. Bah, ouais. Elle peut nous tenir au courant si elle veut, évidemment. Florence, merci pour ce message en tout cas. Puis Christine d'Irlande.
0: Oh.
2: Alors, Christine d'Irlande nous parle forcément de ses déplacements aussi, l'Irlande, la Suisse. Pour moi, les vacances, nous dit-elle, c'est l'avion Dublin-Genève. Et là, une fois le pied au sol à Genève, c'est un rêve qui commence où je me regorge de soleil, de bonne nourriture et de famille avant de retourner au gris et au vert.
0: C'est vrai, c'est joli. C'est vrai que Christine, elle a non seulement le sens de la formule, mais aussi un grand sens de la fidélité. Je crois qu'elle nous écrit tous les jours, en fait.
2: Oui, hein, oui, oui, oui.
0: À peu près tous les jours. Et puis, c'était aussi très mignon, elle a fait un petit retour sur le Home Sweet Home de ce dimanche avec un monsieur incroyable, Eli, tunisien, juif tunisien, voilà, qui est né à Tunis dans les années 40 et qui vit maintenant à Montreux. Et c'est vrai que vous pouvez toujours réécouter ses émissions, hein, sur rts.ch. Voilà.
2: Absolument. Et puis laissez sur notre WhatsApp au 076 400 22 77 des souvenirs de vacances, hein, puisque c'est la thématique de Tandem.
0: Massilia avec Corinne et Adrien Gallo. Je sens que ça va déménager. Moi, je vous le dis comme ça.

0: On les voit les couleurs chatoyantes des poissons là, si c'est pas une chanson qui nous emmène en voyage. Cette
1: le
0: chanson-là,
1: jet
0: lag de la chanteuse franco-brésilienne Louisa.
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1: Attention, attention. Il y a des artistes qui remplissent des stades immenses. Et puis il y a ceux qui remplissent juste un petit moment. Un moment de doute ou peut-être même un silence. La voix de Calier. Je ne sais pas comment on le prononce. J'ai découvert ce monsieur ces derniers jours. C'est pas les enfants. Cette fois, c'est moi toute seule. Calier, C-A-2-L-I-E-R. En tout cas, lui, il n'a jamais cherché à dominer le monde. Il a toujours préféré s'asseoir un petit peu à côté de nous, comme ça, dans un trajet en train, dans une cuisine éclairée, tard, dans la nuit, dans un de ces fameux dimanches qui dégoulinent de mélancolie. Mon Dieu, vous les connaissez ceux-là.
0: Pourquoi?
1: Mais comme tout le monde.
0: Oui, c'est vrai, un petit peu, mais c'est vrai que les dimanches, j'aime pas les dimanches.
1: Mais non,
0: mais
1: qui aime les dimanches? Et cette voix, alors qu'il devient une compagne qui rassure, qui enveloppe et qui devient carrément indispensable. Le monsieur s'appelle Terry Calier. Il est né à Chicago en 1945, dans son quartier où d'autres pointures ont aussi grandi. Attention, il était dans la même rue que Curtis Mayfield, comme ça. Hein. Mm-hmm. La soul est absolument partout. Le gospel aussi, mais lui, il lorgne déjà un petit peu du côté de la folk, du jazz et de la poésie. Très tôt, il va comprendre qu'il n'aura jamais à choisir. Dans les années 70, alors que les maisons de disques aiment ranger les artistes dans des cases bien fermées, Terry Calier fabrique sa musique tout seul parce que c'est trop soul pour les amateurs de folk, trop folk pour les amateurs de soul, trop jazz pour les radios pop. Alors lui, il y va et quand on l'écoute, on

0: C'est fou comment un tel trésor a pu rester aussi longtemps dans l'ombre. Vous entendez sa voix, c'est incroyable. En tout cas, c'est une chanson Ordinary Joe qui ressemble à une confidence. Derrick Allier n'y joue pas les héros, il chante un homme tout simple, celui qui doute comme nous tous, qui avance comme nous tous, comme il le peut. Une sincérité qui est toujours très touchante. Et puis il y a quelque chose aussi dans la voix de Nina Simone. Tiens, je vous le remets un petit peu dans les oreilles.
1: Oui, c'est vrai.
0: Ça doit être quelque chose du groove. En tout cas, il y a un autre chef-d'œuvre qui débarque en 1972, qui se cache dans l'album What Color Is Love, un disque devenu culte au fil des années. Les arrangements sont magnifiques, mais jamais envahissants. Je ne sais pas, il y a quelque chose où il sait faire. Les cordes sont flottantes, les guitares nous donnent envie de respirer avec. Et cette voix qui semble toujours chercher quelque chose de plus grand qu'elle, quelque chose comme une réponse. What color is love?

0: parlais de Nina Simone.
1: Oui, c'est vrai. C'est drôle qu'on soit passé à côté comme ça.
0: Hein. C'est fou, hein. Alors justement, là, à sa sortie, voilà, alors que c'est juste sublimissime, le succès reste assez modeste. Et puis les années passent, Derrick Allier quitte un petit peu la musique, jusqu'à la quitter totalement. Il travaille comme informaticien à l'université de Chicago. Pendant longtemps, il semble appartenir à une histoire voilà, qui n'a pas vraiment été terminée comme il le fallait. Et puis un miracle se produit dans les années 90. Des DJ anglais redécouvrent ses albums. Une nouvelle génération tombe amoureuse de cette voix profonde, lumineuse et tellement enveloppante. Et Derrick Allier revient sur scène, comme si le temps avait finalement décidé de lui rendre ce dont il avait droit. Ce qui touche chez lui, c'est cette manière de mêler la tendresse à la gravité. Voilà, exactement comme Nina Simone. C'est là qu'il se retrouve vraiment. Il chante les relations humaines avec beaucoup de pudeur, en faisant attention et sans jamais forcer l'émotion. Et je crois qu'il est arrivé bientôt le moment où nous allons entendre un autre titre, Dancing Girl, extrait de cet album. Magnifique, une chanson portée par une guitare délicate, une orchestration subtile et cette voix qui semble connaître tous les secrets du cœur. Voici Monsieur Callier, Terry de son prénom.

Terry Callier. Ah là là, si ça vous fait le même effet que nous, hein, franchement, cet album, je crois que c'était What Color Is Love. Ouais, la couleur de l'amour, de toute façon. 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

0: Mais nous, on n'a pas de réponse pourquoi elle reste, c'est vrai. Alors qu'elle souhaite absolument aller dans l'autre sens, mais c'est souvent...
1: C'est compliqué, hein, parfois.
0: C'est compliqué. Ouais. C'est compliqué de mener sa barque là où il faut la mener.
1: Mais tout à fait. Ça me fait penser quand on s'est vu tout à l'heure.
0: Ouais.
1: Je vous ai dit, je peux plus en avant.
0: Oui, je me souviens de ça.
1: Et ma tante Janine aurait dit, essaye en arrière.
0: Voilà, vous auriez dit, voilà. Comme Elena, avec sa chanson de mauvais garçon.
1: Exactement.
0: Alors, c'est le moment de nous appeler au 0845-43210 pour jouer avec nous. Victoria vous a préparé des extraits de chansons qui nous emmènent en vacances. C'est la thématique de Tandem aujourd'hui. À vous de les découvrir, ces chansons, pour tâcher de repartir avec un cadeau sur la roue des cadeaux d'RTS Option Musique. Alors, il y a beaucoup de choses.
1: Il y a de quoi faire.
0: Il y a la radio DAB+, il y a la glacière de plage.
1: Oh,
0: il y a des billets pour Sion sous les étoiles.
1: Ouh, mais
0: pour
1: ça
0: le vendredi 17 juillet. Il y a une possibilité aussi de repartir avec un bon pour aller acheter un livre en librairie.
1: Ou une radio DAB+.
0: Voilà, des entrées pour le cinéma, enfin bref.
1: C'est pas dégueu, hein.
0: Non, bah non.
1: 0840-543-210 pour tenter de participer à ce blind test.
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0: Là aussi, il y a de la brouille dans la direction, il y a du contresens, hein.
1: De la brouille dans la direction.
0: Ça brouille sur le radar.
1: Oui, ça brouille. Je trouve qu'elle s'en sort plutôt bien, la jeune Suissesse oui. Maë, avec ce titre qui reste en tête. Plus belle en blues.
0: Ouais. Il y a Monique avec nous ce soir. Bonjour Monique.
2: Oui, bonjour.
0: Comment allez-vous?
2: Ça va bien, merci, et vous?
0: Mais très bien, j'ai eu l'impression.
1: Comment vous avez su que c'était contre Marc que vous alliez jouer?
2: Bah parce que j'ai entendu.
1: Mais non.
2: Mais oui.
1: Ah, c'est génial.
0: Bah, vous savez tout alors.
1: Ah, bah, hein. Alors, bah, on va vous laisser. Hein.
0: Oui, on va vous laisser. Vous habitez Fribourg, hein, Monique, vous? Vous habitez Fribourg?
1: Vous habitez à Fribourg, hein,
0: oui,
1: Monique?
0: Vous m'entendez pas?
2: Oui, j'habite Fribourg.
0: Ah, voilà.
1: Vous habitez Fribourg. Et donc, vous êtes en train de préparer déjà vos vacances ou pas du tout? Ça se passe comment de ce côté-là?
2: J'ai déjà été.
0: Ouh. Ah, vous êtes parti où?
2: J'ai parti à Malte.
0: Ah, à Malte.
1: Oh. Oh. D'ailleurs, le chanteur qui représentait Malte cette année à l'Eurovision chantait très bien, mais il était très mignon.
2: Ouais. La région est magnifique.
1: Ah ouais, super, très bien.
0: Donc maintenant, vous pouvez présenter Marc,
1: oui,
0: votre
1: voilà.
0: concurrent, vu que vous le connaissez, vous savez tout sur lui.
1: Qu'est-ce que vous pouvez dire sur Marc, chère Monique?
2: Oh ben, j'ai juste entendu que c'était Marc.
0: Ah ben voilà, c'est
1: ben Marc,
0: c'est
1: il vient de Changin. Bonsoir Marc.
0: Oui Marc, quand allez-vous?
3: Bonsoir.
0: Les
3: Bonsoir.
0: Vacances sont derrière ou elles se profilent à l'horizon pour vous?
1: Est-ce que vous allez être en vacances bientôt, Marc?
0: Ah oui, j'ai l'impression qu'il ne m'entend pas, non?
3: Par contre, votre collègue, je
1: Ah oui, c'est ça,
3: bien.
1: Voilà. C'est ça, on a déjà ce problème. Alors, décidément, je croyais que c'était seulement quand c'était moi. Bah, figurez-vous que c'est à chaque fois. Donc, bah, c'est moi qui vais vous parler, Marc.
3: Bon, est-ce que les vacances, non,
1: ouais. Pas prévu.
3: Non, pas prévu de vacances.
1: Pas pour l'instant. Vous en avez déjà fait il n'y a pas longtemps.
3: L'été, on reste par ici. J'aime bien
1: Ah oui, c'est vrai. C'est vrai qu'il y a tout un tas de choses à faire aussi par ici. On va voir donc, vous allez vous affronter, Monique et Marc, pour tenter de tourner la roulette et voir sur quoi ça va tomber. On a des super beaux cadeaux pour cet été. Vous direz votre prénom avant d'avoir la réponse à donner, ou la bonne peut-être. Vous dites votre prénom et puis ensuite vous donnez la réponse, d'accord? Est-ce que
2: d'accord.
1: c'est parti? Est-ce qu'on peut dire qu'on y va?
2: On y va.
3: D'accord.
1: Allez, on est gaz.
4: Les madames qui venaient voir notre oncle après dîner, on les appelait Tante Jeanne.
2: Monique.
1: Oui, Monique.
0: Qu'est-ce que vous dites, Monique?
1: Gilbert Bécaud, mais c'est une
0: bien.
1: Excellente réponse.
0: Oui. Bravo.
1: Bravo Monique, vous l'aviez pas du tout? Vous l'aviez pas Marc?
3: Non, pas du tout. Je l'avais sur le bout de la langue.
1: Oui, bon. Ah oui, c'est
0: y
1: ça.
0: Y a pas
1: ça
0: de regret. On va voir
1: les
0: si vous avez...
1: Les tantes Jeanne et entre parenthèses à les vacances. Hein. C'est pour ça que ce titre-là a été dans le blind test des vacances aujourd'hui. On
0: Deuxième
1: continue
0: extrait.
1: Avec un autre extrait. Attention.
5: Pendant les vacances.
0: Marc, c'est pour vous, ça.
1: Marc, Monique.
3: Bon, Marc.
1: Oui.
0: Ouais.
3: Peut-être Françoise Hardy.
0: Pas Françoise Hardy.
1: C'est pas Françoise.
0: Une autre proposition.
1: Monique.
2: Monique, Sylvie Vartan.
0: Non plus.
1: C'est pas non plus elle, mais c'est la même période.
3: Véronique Sanson.
0: Non plus.
1: Elle n'a qu'un seul nom, qu'un seul prénom.
0: Elle chante encore, non?
1: Oui, elle chante encore, tout à fait.
0: Marc, la réponse?
1: Marc?
3: Ouais.
1: Monique?
0: Non, bon.
1: Attends, vous les copains, je ne vous oublierai jamais, par exemple.
2: Monique, c'est là.
1: Oui.
3: C'est là.
1: Ouais. Ben oui.
0: Un peu tard, Marc, tant pis.
1: Oh, désolé.
0: Enfin, Marc, juste pour vous, troisième proposition, pour vous amener quand même un petit point, on écoute l'extrait.
3: D'accord.
0: Ça, ça va vous rappeler des souvenirs, non?
1: Moi, ça m'en rappelle.
0: Ça commençait comme ça?
1: Oui.
0: Ah oui. Ah, voilà, oui.
1: C'est ça.
0: Ah, oui, c'est ça. Monique.
1: Oui, Monique.
2: Jonathan.
0: Ah, et alors, il n'y a pas seulement Jonathan.
2: Pour les vacances.
0: Ouais, ah ouais. Vous avez dit David et Jonathan.
2: David
0: vous avez dit...
2: et Jonathan.
0: Ouais, c'est ça.
1: Ouais, oui, ouais. C'est un sans faute ouais. pour Monique.
3: Ah, bon,
1: mais
3: Marc,
1: mais qu'est-ce qui s'est passé?
0: Bon, elle était incollable.
1: Elle est incollable, ouais. C'est vrai qu'elle est rapide. Hein.
3: Bravo, Monique.
1: Merci bon. Beaucoup d'avoir joué avec nous, Marc.
0: Vous rejouez, hein.
3: C'est pas pour moi.
1: Ouais, définitivement.
0: Ça,
1: oui.
0: C'est un signe, il faut plus partir.
1: Bon, oui, bonnes vacances quand même chez vous. Et puis à bientôt.
3: Merci.
1: Au revoir.
3: Merci.
1: Merci.
3: Au revoir.
0: Alors, Monique, vous allez prendre une grande respiration pour choisir d'abord un petit cri comme ça pour qu'on puisse ici en studio activer la roue. Qu'est-ce que vous choisissez? Vous avez quelque chose, un petit mot qui pourrait vous porter bonheur pour le cadeau?
2: Yahoo!
1: C'est parti!
0: Et stop pour l'arrêter, c'est trop. Hein.
2: Stop!
1: Stop! Ah, stop! À

0: C'était il y a bien longtemps. Est-ce que c'est vous qu'on entend dans la chorale, non?
1: Oh oui, vous avez reconnu ma petite voix. La la la la la la.
0: Ils sont pas venus enregistrer à l'école autrefois, Supertramp. Ils sont pas passés chez vous dans votre...
2: À Châteaudet, Supertramp.
0: Ils sont pas passés?
2: Non.
0: Non, mais c'est pas vous alors.
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0: Pour se rendre en France depuis le canton de Genève ou via la route de Divonne, il convient de patienter un quart d'heure à une demi-heure au poste de douane desservi. Pour le reste, tout se passe bien sur les autoroutes de Suisse romande. Plus d'informations concernant les perturbations pendulaires sur le site rts.ch/trafic.

0: on se quitte, mais enfin, quand même pas tout à fait tout de suite, déjà non, maintenant, non, quelques non, instants, hein, avec Camélia Jordana. Quelle voix à part ça. Elle aussi. Hein.
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3: J'ai mon casque qui fait des fils.
0: Mon Dieu, mais qu'est-ce qui se passe? Montrez-moi ça.
3: Il y a un nœud.
0: Ah oui, vous avez un nœud, mon pauvre petit chat. Je voulais vous demander si vous alliez au Caribana, mais en fait, j'attendrai la réponse.
3: Non, il faut que je démêle, ça va prendre du temps, vous savez.
0: D'accord. 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La vie de radioteur et de radiotrice, mon Dieu. Quelques infos et on sera de retour juste après. Vous êtes bien dans Tandem, il est 18h.
4: Benoît Rouchalot.
5: L'accord entre les États-Unis et l'Iran sera finalement signé vendredi au Bürgenstock, dans un luxueux complexe hôtelier surplombant le lac des Quatre Cantons près de Lucerne. Précision livrée cet après-midi par le ministère suisse des Affaires étrangères. Le DFAE explique que le site est difficilement accessible et donc aisément sécurisable. Il a été proposé par les médiateurs pakistanais et qatariens, ainsi que par les États-Unis et l'Iran. Pas de précision pour l'heure sur le déroulement et les détails de la signature. Au sommet du G7, la pression monte contre Moscou pour arrêter la guerre avec l'Ukraine. Les dirigeants actuellement réunis à Évian se disent d'accord pour introduire des sanctions sur les hydrocarbures, principale source de financement de l'effort de guerre russe en Ukraine. Ils assurent également vouloir fournir à l'Ukraine des moyens de défense anti-aérienne pour mieux se protéger. Le centre Agroscope supprime 58 postes à temps plein. Le centre de compétences de la Confédération en matière d'agronomie réduit ses coûts de fonctionnement. Il a décidé d'abandonner certaines activités de recherche, notamment dans les domaines de l'alimentation saine, des nouveaux produits alimentaires, des cultures alternatives de niche ou encore des plantes aromatiques. Les mesures d'économie entreront en vigueur dès 2027. Le Grand Conseil vaudois ne veut pas tester la semaine de 4 jours au sein de l'administration cantonale. Le postulat qui demandait un essai pilote pour une semaine raccourcie sans baisse de salaire, ainsi qu'une étude scientifique pour évaluer ses effets, a été recalé aujourd'hui par la majorité de droite. L'idée consistait à observer les possibles effets, notamment de réduction de stress et de fatigue pour le personnel, et d'évaluer les répercussions sur la satisfaction au travail, la productivité ou les émissions de CO2 liées aux déplacements. Un réseau de trafic d'armes d'envergure européenne démantelé par les autorités françaises et suisses. 10 suspects ont été arrêtés et des biens d'une valeur de plus de 1 million d'euros ont été saisis. Les opérations coordonnées ont lieu dans 7 propriétés du sud de la France, courant juin. Les enquêteurs ont mis la main, entre autres, sur des armes à feu de contrebande, des véhicules de luxe, des bijoux, des ordinateurs et du liquide. Une première note positive pour l'espace de consommation de la fondation Le Tremplin à Fribourg. Son fonctionnement, la perception des usagers, des habitants et des partenaires est saluée dans un rapport publié aujourd'hui par la direction de la santé et des affaires sociales. L'évaluation identifie des ajustements toutefois pour consolider son intégration dans l'environnement, également pour renforcer le dialogue avec le voisinage. Depuis l'ouverture du lieu en août 2024, plus de 6000 actes de consommation ont été comptabilisée. Cyclisme, elle était considérée comme la grande favorite. Demi Vollering ne participera pas au Tour de Suisse qui s'élance demain. La Néerlandaise qui a choisi la Suisse comme pays d'adoption a décidé à la dernière minute de se reposer pour mieux préparer ses prochains objectifs de la saison, notamment le Tour de France où elle visera sa deuxième victoire au général après celle de 2023. Le musée de la civilisation paysanne de Stabio au Tessin récompensé d'un prix européen pour son approche inclusive pour tous les publics. L'établissement qui conserve et présente des objets liés à l'agriculture est salué pour sa mise en valeur du patrimoine local et de la vie quotidienne. Il propose des dispositifs accessibles et interactifs favorisant une découverte partagée entre générations. Enfin, côté ciel, la fin de journée s'annonce encore bien ensoleillée malgré des voiles d'altitude parfois épais. Pour demain mercredi, bien ensoleillé et très chaud avec des averses isolées possibles en montagne et 15 à 32 degrés pour les maximales.
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0: Tandem. La chaleur, la fraîcheur, la joie, la douceur. Vous me remettez un tout petit peu de crème là?
3: Oui.
0: Juste là, s'il vous plaît.
3: Ouais. Ça va là?
0: Ouais.
3: Ça très bien.
0: Ouais, c'est bon. 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
1: C'est la dernière de Tandem avant les vacances et on s'est dit que pour cette dernière, c'était bien qu'on parte avec vous à l'autre bout du monde en récoltant par-ci par-là vos souvenirs de vacances. Vous avez peut-être quelque chose à raconter, une anecdote. On en a eu quelques-unes depuis 16 heures. Florence qui nous racontait un départ à l'aéroport difficile. Ça peut être ça, les souvenirs de vacances, mais ça peut être aussi quelque chose de plus plaisant. Ça peut être aussi l'attirance d'une couleur particulière de l'océan. Ça vous a marqué. Une chanson aussi, il y a des chansons qui nous ramènent en vacances.
2: Est-ce qu'il y en a une qui vous ramène en vacances, Sven?
1: Je sais pas, oui, il y en a quelques-unes.
2: La musique italienne un peu.
1: Oui, enfin, oui.
2: Oui.
1: je cherche. Et ça vient pas comme ça, mais ça viendra ce soir, ça sera un peu tard. Mais,
2: oui, bah,
1: mais,
2: vous pourrez quand même écrire au 076-401-2277. Et puis ben voilà, on récoltera ce message à un autre moment.
1: Où mais ce sera pas important.
2: Pour Edith, demain matin. Il dira à Yasmen.
1: Ça l'amènera en voyage.
2: Il lui est arrivé un truc incroyable en Camargue en 1958.
1: Absolument. Enfin bon, vos messages au 076-401-2277 par WhatsApp. Ah, c'est bien.
2: Ça nous fait partir en voyage,
1: ah,
2: non?
1: Oui, oui, oui.
2: Les voyages de l'enfance, ou plutôt de l'adolescence.
1: Je sens le vent qui me caresse les bouclettes de derrière.
2: D'accord.

0: Ils sont zurichois, c'est un duo qui se fait appeler Mardi. Et il semblerait que ce titre, c'est le tube de l'été.
1: Ah.
0: Et c'est vrai que ça,
1: il y a quelque chose.
0: Ça donne envie de courir sur une plage avec une glace dans la bouche, si on arrive à faire ça en même temps. Coco Limone.
1: C'est dangereux.
0: Ouais, c'est dangereux. Une glace, ça va.
1: Ouais, c'est vrai.
0: Une sucette, c'est dangereux.
1: Oui, c'est vrai.
0: On dit toujours aux enfants,
1: une glace
0: ne cours pas avec ta sucette dans la bouche.
1: Oui, oui, une glace à l'eau, ça fond vite. Mais ça, il reste le bâton, quand même.
0: Oui, mais
1: dangereux.
0: Un bâton, on ne peut pas l'avaler.
1: Ah ben si, quand même.
0: Ça vous est déjà arrivé?
1: Non. Non, mais je suis très sécure comme garçon. Bon, c'est le moment de picorer une nouveauté avec son petit bec.
0: Picorer.
1: Que sont nos oreilles? Les oreilles qui peuvent faire tuit-tuit dans ce cas-là. Mais ça, c'est quand vous avez un acouphène.
0: Oh mon Dieu, non. J'ai pas ça, mon bon monsieur.
1: Non, voilà. Bon, picorons cette nouveauté avec Sébastien Tellier aujourd'hui, qui a sorti en début d'année un 7e album qui s'appelle Kiss the Best et qu'il avait défendu d'ailleurs en début d'année au Festival Antigel sur la scène de l'Alhambra à Genève. Et ce week-end, c'était à Festinoche qui était. Un album pour célébrer 20 ans de carrière, déjà extrêmement, cet album difficile à concocter. Il le décrit comme un puzzle extrêmement long à mettre en place, un de ces puzzles, vous savez, plus de 1000 pièces. Moi, j'ai commencé un de ces puzzles en ce printemps. Je ne sais pas si je l'ai raconté, je ne suis jamais allé au bout.
0: Ah non, ouais.
1: Non. Et c'est compliqué.
0: J'étais en train d'observer que vous avez dit puzzle, puis après vous avez dit puzzle. Ouais, je suis d'accord. C'est aussi compliqué que de terminer un puzzle.
1: Ouais, enfin, il l'a terminé. Ouais, ce 12 chansons en anglais, français qui naviguent entre électro et douce ballade. Plus qu'un simple projet artistique, explique Sébastien Tellier, une quête de sens, une manière de se reconnecter à ses instincts. Bref, il y a quelque chose de très animal derrière ce disque.
0: Ça, c'est tout à fait. C'est lui, hein. Oui. Il est comme ça.
1: Oui, et alors il n'est pas seul. De belles collaborations, notamment avec le légendaire guitariste Neil Rogers, sur un morceau qui s'appelle Thrill of the Night, une chanson qui sort aujourd'hui en single. Alors, pour l'interpréter, non pas la chanteuse américaine Slater, comme sur la version initiale qu'on trouve sur cet album, mais c'est une relecture de cette chanson, avec à ses côtés, aux côtés de Sébastien Tellier, Juliette Armanet, qui du coup revient en fanfare après quelques années d'absence. Ça fanfaronne pour le début de cet été avec ce titre-là.
0: Oui, et puis c'était son rêve. Je crois que quand elle était jeune musicienne, c'était son rêve de jouer avec Sébastien Tellier.
1: Et ben
0: il faisait partie, il y avait Prince, je crois, et Sébastien Tellier.
1: Mais on sent bien qu'elle est contente quand elle chante.
0: Qu'elle lui susurre. Sébastien, prends la main.
1: Ouais, presque un peu comme Jane Birkin.
0: Jane et Serge. Est-ce qu'on écoute Juliette Armanet et Sébastien Tellier?
1: Tenez bien, hein. Ça s'appelle Attraction.
0: Attraction. Sébastien. Sébastien. Prends la main. Elle le dit encore une fois.

0: On parle de voyage aujourd'hui. Bah voyez, cette chanson-là me ramène dans les couloirs du temps quelque
1: 1987,
0: part.
1: 1987. Ouais, quand même.
0: Et je me souviens découvrir la radio à cette période-là, comme ça, et d'avoir entendu ce titre. C'était sur Radio Telon.
1: Ouais, c'était Radio Telon. Mmh. Alors c'est rigolo. Moi, je suis plus l'autre Finistère et un homme extraordinaire des Innocents. Ouais. Mais c'est vrai que je dis, c'est cette chanson qui a lancé leur carrière.
0: Très très bien. Classé à l'époque dans Puissance 5, c'était le hit parade de...
1: Ah, vous enregistriez.
0: Ah oui, ah oui.
1: Et puis vous faisiez des petits commentaires.
0: Non,
1: à la radio.
0: Non, je faisais pas de commentaires. Alors, ce qui m'embêtait, c'est d'enregistrer la chanson. Moi, d'abord, j'espérais que la chanson allait passer. Et puis, si l'animateur mordait sur la fin de l'intro, ben, ça m'embêtait.
1: Ah bah oui.
0: Alors voilà, c'était après, fallait réenregistrer l'autre fois.
1: Oui, mon Dieu.
0: Voilà, c'est compliqué.
1: Et puis on enregistrait d'autres trucs dessus. Mmh. Non, mais c'est vrai que c'est formidable. Ouais. Là, par exemple, c'est 14 secondes.
0: Là, j'ai
1: 13 secondes.
0: Pour les gens qui enregistrent.
1: Voilà.
0: Ah voilà, donc voilà.
1: Et pas mordre.
0: Cyndi Lauper. Oh, je me suis tout intimidé du coup. Je ne sais plus faire. C'est time after time. Voilà. C'est maintenant.

0: Un monde ailleurs avec Jean-Louis Aubert dans ce tandem où on part un petit peu en vacances, oui. On se fait plaisir, on se fait du bien.
1: Et voilà. Puis on, juste avant, il y avait Vendredi sur mer. Vendredi
0: rien que le nom de ouais, faire rêver.
1: C'est ça, on plein dans la thématique du voyage pour aujourd'hui. Elle est allée chanter au Mexique récemment. Elle a donné plus de 60 dates à travers l'Europe, l'Amérique du Nord, le Mexique aussi avec son Malabar Princess Tour.
0: C'est beau comme titre.
1: Ouais, j'imagine avec en faisant des bulles
0: des gros chewing-gum
1: sur scène. Oui. Après, comment est-ce qu'elle peut chanter?
0: C'est joli ces images qu'on se fait parfois.
1: C'est fou, hein.
0: N'est-ce pas? C'est incroyable. Vous êtes du style, hein. Vous avez toujours une image.
1: Ouais, moi, j'ai
0: en
1: tout
0: fait,
1: le temps
0: de
1: des
0: la
1: images.
0: Radio, mais vous faites aussi de la photo.
1: Oui.
0: Ça, les auditeurs le savent peut-être
1: oui.
0: pas.
1: J'ai toujours des images dans la tête.
0: Et c'est vrai. Et vous parlez souvent lorsque vous écrivez une chronique, il y a toujours énormément d'images.
1: C'est vrai.
0: Très beau.
1: Les images dictent ma vie quelque part.
0: Des images de palmiers.
1: Là maintenant, attendez, je ferme les yeux, je vois ça.
0: Ah oui, et puis là, moi, je vois des grains de sable.
1: Ouais.
0: Un cocotier. Ah oui. Oh, vous l'avez le cocotier.
1: Je le vois, puis vous êtes passé dessous, pouf, ah, ça vous tombe dessus.
0: Mais vous savez qu'il y a des gens
1: vous
0: qui sont morts.
1: Vous faites l'autruche après, vous mettez la tête sous sous le sable. Et je fais tandem à la rentrée tout seul. Voilà.
0: On dirait que vous en rêvez.
1: Arrêtez.
0: Si vous imaginez.
1: Arrêtez.
0: Où elle est où, tutu? Eh bien, ça a ramassé une noix de coco
1: elle
0: sur la tronche.
1: Elle a le bec sous le sable. Ça me rappelle, tiens, tel est chat.
0: Oui, exactement, ouais. J'ai tout à l'heure pensé à l'autruche et au chat. Il n'y a qu'une telle laissée, tel est chat.
1: Bon.
0: Voilà, le tandem en fin de vie et en fin d'heure, presque. Peut-être encore un message qu'on prendrait, tac, si vous l'écrivez
1: oui.
0: maintenant. Mais après, on ferme la boutique.
1: Oui.
0: 076 401 22 77, madame, monsieur. Come and get your love.
1: Voici Ray Bone.
0: Comment?
1: Redbone.
0: All right.
1: Okay.

0: moulé dans une robe très flashy, très scintillante. J'espère que ça lui aurait plu, hein, à Dalida.
1: À mon avis, cette petite revisite du trio de DJ parisien.

0: un bon entendeur n'est pas si mal.
1: Non. Oui, oui, absolument. Ouais,
0: mourir
1: oui.
0: sur scène. Mmh. Moi, ce que j'aime quand même dans cette chanson, c'est je vais mourir fusillé de laser. Ça, c'est bon.
1: Ah, j'avais pas retenu
0: devant
1: ces paroles-là. C'est joli, oui.
0: Fusillé de laser.
1: Oui, et elle a pas parlé du nuage de fumée aussi. Ça, c'est bien, le nuage de fumée, non?
0: Ah, je préfère les lasers.
1: C'est bien, moi, ça sent, sonner là, ça se met en place, comme ça, vous voyez plus les gens autour de vous, vous êtes comme ça dans un nuage.
0: J'aime pas trop la fumée, moi, je suis plus vraiment laser.
1: Ouais, ouais. Fulgur au poids.
0: Let's go on the road.
1: Oui.
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1: Sur l'A9 Lausanne-Vallor, on perd une dizaine de minutes des Balègues en direction de la France. C'est tout. Bah oui.
0: Non mais je ris parce que vous avez dit la France.
1: Vous avez dit comme ça?
0: Oui, la France.
1: C'est très étrange.
0: La France.

0: Quelle beauté! Non, c'est juste magnifique cette chanson. Kent Harry Love. Ma maman m'a dit, il ne faut pas se précipiter, hein, on ne peut pas forcer l'amour. Je m'étais pas aperçue que ça voulait dire ça.
1: Moi non plus.
0: Vous non plus. Non.
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1: Encore une infotrafic qui est arrivée sur l'autoroute du Rhône. On roule au pas entre Saxon et Martigny-Fuy en direction de Vevey à la suite d'un accident. Et pour cette raison, la voie d'entrée de Saxon est fermée en direction de Vevey également. Pour obtenir plus d'informations sur le trafic, le numéro 163 est à votre disposition. Un service qui coûte 90 centimes l'appel et puis 90 centimes la minute.
0: Non.
1: Ah, si ça
0: non.
1: Chève.
0: Non.
1: Si.
0: Non.
1: Si.
0: Non.
1: Si.
0: Non. Non. Non.
1: Vous avez remis cette musique d'ascenseur. L'ascenseur monte.
0: Non.
1: L'ascenseur
0: non.
1: Descend.
0: Vous n'aimez pas mon petit tapis de la Soul Snow Pain?
1: Ben, yeah, oui, babe. Ça va. De toute façon, on va pas jouer longtemps parce que. On va pas jouer longtemps, on doit fermer là. Bon, c'était un plaisir.
0: Mais c'était un. On sent quand même une certaine fatigue.
1: Là, oui, on sent que au moment de fermer, là, on est. J'ai la devanture du studio qui se ferme comme mes paupières, là, vous voyez.
0: Oui, alors moins que la semaine dernière, où vous aviez l'air très vif, mais vous aviez vos yeux qui se fermaient en me parlant. Oui, enfin, pas totalement.
1: Non, bah,
0: everybody done it. Vous reconnaissez?
1: Ah oui, bien sûr.
0: Hey, c'est Jackie. Je ne sais pas, vous me tendez la main là, mais je ne sais pas. Bon. Je ne puis dire. En tout cas, ce que je peux dire, c'est que c'est toujours un grand plaisir, une grande joie, un grand bonheur d'être avec vous et d'être avec vous, auditeurs, auditrices, dans ces tandems qui s'arrêtent vendredi soir, le dernier tandem avec Philippe et Marine. Et puis pour mieux revenir encore plus en forme.
1: Voilà, on sera passé au garage d'ici là pour revenir avec un véhicule retapé à partir de d'août.
0: Oui.
1: Bon, on va écouter.
0: Il y avait Rena d'ailleurs qui nous a envoyé un joli petit message en disant bel été, revenez en pleine forme après pour le tandem.
1: Je vous propose qu'on se quitte avant les infos avec Rage and Bone Man.
0: Ah d'accord.
1: Avec Skin.
0: Moi, vous
1: comme
0: dites ça.
1: Ça sera
0: vous.
1: Juste à l'heure.
0: Vous êtes sûr?
1: Oui, oui, on sera juste à l'heure pour les informations.
0: Ok.
1: C'est possible ou pas?
0: Non, moi je pense que ce sera plutôt Calypso.
1: Bon. Oui, mais c'est bien aussi.
0: C'est moi qui décide aujourd'hui.
1: Oui, c'était pour une question de timing, mais...
0: Mais on est pas mal là, franchement.
1: Ouais, ouais. Oui, c'est vrai.
0: On
1: c'est
0: est
1: vrai,
0: même vraiment
1: oui,
0: très
1: oui,
0: bien.
1: Oui. Bon, vous avez laissé durer aussi.
0: Oui.
1: Mais, très bien.
0: Au revoir Sven.
1: Au revoir Victoria.

0: Voilà, il y a des albums comme ça dont on peut parler des heures et des heures et qu'on connaît les chansons, on connaît les paroles des chansons. C'est le cas de cette chanson Calypso, extraite de l'album Débranche, c'était en 1984. Oui, il est temps de débrancher pour accueillir les infos.
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0: 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Après les infos, je vous souhaite une excellente soirée. 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
2: Quentin Frey.
3: La pression va s'intensifier sur la Russie. Réunis à Évian, les dirigeants du G7, Donald Trump en tête, ont affiché leur volonté de faire plier Moscou. Le président américain a par ailleurs annoncé le rétablissement de certaines sanctions sur le pétrole russe, un temps suspendu à cause du conflit avec l'Iran. C'est un point crucial puisque les exportations d'hydrocarbures constituent la principale source de financement de l'effort de guerre russe. Donald Trump a aussi promis de tout faire pour mettre fin à la guerre en Ukraine. Le Royaume-Uni et le Canada annoncent également de nouvelles sanctions contre Moscou. Et le sommet d'Évian a des répercussions jusqu'en ville de Genève. Le trafic surchargé contraint les transports publics genevois à réduire leur offre jusqu'à mercredi soir. La faute aux embouteillages à proximité des 7 postes frontières ouverts entre Genève et la France, les 25 autres étant fermés à cause du G7. Et c'est dans un lieu chargé d'histoire que les États-Unis et l'Iran s'apprêtent à signer leur protocole d'accord pour mettre fin à la guerre au Moyen-Orient. La cérémonie se déroulera au Bürgenstock, dans le canton de Nidwald. Le DFAE a indiqué que ce lieu avait été proposé par les médiateurs pakistanais et qataris et soutenu par les États-Unis et l'Iran. Le rôle de la Suisse ici est celui de facilitateur en créant les conditions à la fois pratiques et diplomatiques pour permettre la tenue de ce sommet. En 2024, déjà l'hôtel nidwaldien qui surplombe le lac des Quatre cantons avait accueilli le sommet pour la paix en Ukraine. Des militants israéliens pour la paix créent un nouveau parti politique en vue des élections présidentielles de fin d'année. Un parti qui vise à offrir un nouveau foyer aux Israéliens juifs et Israéliens d'origine palestinienne qui œuvrent pour la paix, l'égalité et la justice sociale. L'accord de paix israélo-palestinien serait aussi au cœur du programme du parti. Et de l'agitation dans la Manche après les coups de semonce tirés par un navire de guerre russe à proximité d'un yacht britannique hier. Le ministère de la Défense a donc ouvert une enquête pour déterminer et confirmer ces informations. Le Grand Conseil vaudois ne veut pas tester la semaine de 4 jours dans l'administration cantonale. Le postulat de la députée du POP, Céline Misiego, a été recalé par 77 voix contre 61. L'idée était d'observer les possibles avantages d'une semaine de 4 jours sans baisse de salaire pour le personnel. Une bonne idée pour la gauche qui jugeait pertinent d'examiner cette nouvelle forme de travail et de repenser l'équilibre entre vie professionnelle et vie privée. Mais la droite s'y est opposée, estimant la mesure inapplicable dans de nombreux secteurs. Et en cyclisme, le Tour de Suisse commence demain, une 89e édition modifiée. Le Tour masculin réduit la voilure et passe à 5 étapes au lieu de 8 auparavant. Le Slovène Tadej Pogačar, déjà vainqueur du Tour de Romandie 2026 par grand favori, lui qui participe pour la première fois au Tour de Suisse. Et dans la course féminine, on ajoute une nouvelle étape, on passe à 5. Et tous les espoirs suisses reposent sur la bernoise Marlène Reusser, gagnante en 2025 et 2023, d'autant plus que la favorite, la néerlandaise Demi Vollering, a déclaré forfait aujourd'hui. Un peu de repos après sa victoire sur le Giro féminin. Et pour la toute première fois, les tours féminins et masculins se dérouleront en parallèle sur des parcours quasi identiques. Les femmes le matin, les hommes l'après-midi avec un départ et une arrivée commune. Un temps encore bien ensoleillé, parsemé de quelques voiles nuageux aujourd'hui. Quelques orages ou averses ne sont pas exclus en fin de journée. Il fait encore chaud et lourd en Suisse romande, environ 28 degrés. Et après une nuit dégagée, les températures vont à nouveau grimper. 15 degrés au réveil et jusqu'à 32 au meilleur de la journée.
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2: Jung. Ce qui l'intéresse dans l'alchimie, très précisément, vous l'indiquiez, c'est ce rapport de mort et de transformation. C'est-à-dire que c'est un meurt et devient. Tu meurs à toi-même pour que quelque chose d'autre vienne à maturité ou à maturation, faire mûrir cette, en termes alchimiques, cet or intérieur que l'on porte en soi. Et au fond, si on le rate, on a raté sa vie.

0: Le dodo, c'est terminé. Je suis presque prête et ça va beaucoup mieux. Je mets mon Shetland rouge ou bien mon Shetland bleu?
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0: Jung.
1: On en arrive à cette idée chez Jung, c'est que l'inconscient n'est pas comme chez Freud, ignorant du temps, dans la mesure où le temps se serait immobilisé. C'est-à-dire, vous avez un trauma dans votre enfance, le trauma est toujours vivant, et il a été conservé à travers les années qui passent. C'est cette idée chez lui que l'inconscient est hors temps et hors espace.
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0: Jung.
1: Il semble souvent qu'il y a dans une famille un karma impersonnel qui se transmet des parents aux enfants. J'ai toujours pensé que moi aussi j'avais à répondre à des questions que le destin avait déjà posées à mes ancêtres.

0: Jung.
1: Si on accepte l'idée de Jung, de rapport dialectique, on accepte que tous les deux sont en analyse.

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1: Quentin Frey.
2: Des nouvelles attaques de drones israéliens ont fait au moins 4 morts dans le sud du Liban aujourd'hui. Et cela en dépit de l'annonce d'un accord entre les États-Unis et l'Iran, un accord censé inclure la fin de la guerre entre Israël et le Hezbollah pro-iranien. Et en Cisjordanie occupée, le site religieux d'Hébron passe sous autorité israélienne. C'est le ministre des Finances, Bezalel Smotrich, qui a annoncé avoir retiré le caveau des patriarches au contrôle des Palestiniens. Un protocole avait pourtant été signé en 1997. Le président palestinien Mahmoud Abbas dénonce ici une violation des accords et du droit international. Et la situation en Palestine s'est aussi invitée au G7. Le président égyptien Abdel Fattah al-Sissi a demandé à Israël d'abandonner immédiatement son projet qui consiste à contrôler 70% de la bande de Gaza. Et toujours au sommet, les dirigeants ont affiché leur volonté d'accentuer encore la pression sur la Russie. Donald Trump a annoncé le retour de certaines sanctions sur le pétrole russe, un temps suspendu à cause du conflit avec l'Iran. Un élément central puisque les exportations d'hydrocarbures constitue la principale source du financement de l'effort de guerre russe. Les 7 ont également discuté avec des pays du Moyen-Orient des moyens d'accompagner la réouverture du détroit d'Ormuz et du retour de la stabilité au Liban après l'accord entre Téhéran et Washington. Un premier test plus que concluant pour l'espace de consommation de la fondation Le Tremplin à Fribourg. Depuis son ouverture en août 2024, plus de 6000 actes de consommation ont été comptabilisés et des retours positifs des usagers qui expriment un sentiment de sécurité élevé et une nette préférence de consommer à l'intérieur plutôt que dans l'espace public. De plus, les données de police indiquent qu'il n'y a eu aucune augmentation des infractions dans le quartier, ce qui était une inquiétude avant la mise en place du projet. Un rapport final sera publié en 2027. Le centre Agroscope va biffer 58 postes à temps plein. Le centre de compétences de la Confédération en matière d'agronomie a décidé de réduire ses coûts de fonctionnement. Il abandonne certaines activités de recherche, notamment dans les domaines de l'alimentation saine, des nouveaux produits alimentaires, des cultures alternatives de niche ou des plantes aromatiques. Ces mesures d'économie entreront en vigueur l'an prochain. Et si El Niño devenait le plus puissant de ces 7 dernières décennies, c'est le postulat en tout cas du service météorologique australien qui craint que le phénomène climatique gagne encore en intensité au cours du second semestre 2026. Les craintes sont réelles avec des pluies excessives sur le continent américain et des conditions chaudes et sèches en Asie. Jusqu'ici, les semis y sont déjà perturbés, ce qui soulève des inquiétudes quant à l'approvisionnement alimentaire dans la région la plus peuplée du monde. Et en tennis, Stan Wawrinka foulera une dernière fois le gazon londonien. Le Vaudois a reçu une invitation des organisateurs pour disputer une dernière fois Wimbledon. Un temps encore bien ensoleillé, ponctué de quelques voiles nuageux, quelques orages ou averses ne sont pas à exclure en fin de journée. Après une nuit plutôt dégagée, les températures vont rapidement remonter au petit matin. 15 degrés au réveil et jusqu'à 32 degrés au meilleur de la journée.
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1: Frank Sinatra vient faire sa cure de jouvence au bar de l'hôtel « You make me feel so young ». Et notre Brésil bien-aimé avec Antonio Carlos Jobim, à Felicidade.

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Une pluie d'étoiles sur l'Alabama avec Billie Holiday, Stars Fell on Alabama. Et une histoire d'eau avec Richard Hawley, You Don't Miss Your Water Till Your River Runs Dry.

Encore un peu de Brésil et encore un peu de Jobim, mais cette fois chanté par Sylvia Telles, Disco Sao. Il paraît qu'avec Desi, on mettrait Paris en bouteille, ce qui n'empêche pas Dean Martin de chanter If.

On chante souvent la lune au bar de l'hôtel et pour Ricky Lee Jones, elle est d'or. The moon is made of gold. Et Brésil encore pour notre plus grand plaisir avec Nara Leao, Disque Fui Por Aí.

ce qu'on appelle une belle promesse, There Will Never Be Another You, Joe Williams, avec l'orchestre de Count Basie. Paul Young, lui, est plus pragmatique. Don't dream, it's over.

Greatest de passage au bar de l'hôtel en la personne de Cat Power. Et un été sans fin, c'est ce que nous souhaite Crane, Endless Summer.

de l'amour, beaucoup d'amour avant de nous quitter avec le Real Love de George Cosby et le To Be Loved de Jackie Wilson. Avant la fermeture, Omara Portuondo nous proposera encore Mueve la cintura mulatto. Bonne soirée, à demain, 20h, au bar de l'hôtel.

0: 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Il est 21h. Quentin Frey.
1: Audrey Véraud, toujours sur son nuage. La Suissesse a remporté le 800 mètres à Ostrava, en République tchèque, en 1 minute 54 secondes et 45 centièmes. Elle devance largement la néerlandaise Femke Bruderbol, qui termine deuxième en 1 minute 57 secondes et 13 centièmes. 10 jours après avoir réalisé la troisième meilleure performance de tous les temps, la Fribourgeoise signe ici le 8e meilleur chrono de l'histoire. L'accord entre Washington et Téhéran garantira que l'Iran ne se dote jamais de l'arme atomique. Déclaration de Donald Trump aujourd'hui. Le président américain a aussi déclaré que le protocole d'accord visant à mettre fin à la guerre entre l'Iran et les États-Unis est un accord équitable. La signature du protocole est prévue ce vendredi au Bürgenstock, le célèbre hôtel Nidwaldien qui surplombe le lac des Quatre Cantons. Mais les doutes persistent sur la possibilité d'une paix durable. En cause, les affrontements qui se poursuivent dans le sud du Liban, où au moins 4 personnes ont été tuées dans 2 attaques de drones israéliens aujourd'hui. Guy Parmelin s'est entretenu ce soir avec le Premier ministre britannique Keir Starmer à Evian. En marge du G7, les deux hommes ont discuté des négociations pour un accord de libre-échange global entre Berne et Londres. Ce nouvel accord devrait à terme remplacer l'accord commercial conclu en 2019 après le Brexit. Et les effets du sommet d'Évian se font ressentir jusqu'en ville de Genève. Le trafic surchargé contraint les transports publics genevois à réduire leur offre jusqu'à mercredi soir. Plusieurs bus sont de fait supprimés. La faute aux embouteillages autour des 7 postes frontières ouverts entre Genève et la France. Les 25 autres étant fermés à cause du G7. 3 jeunes canadiennes attaquent en justice leur gouvernement pour inaction climatique. Elles reprochent au Canada d'avoir manqué à ses obligations pour établir un plan d'action climatique d'ici 2030. Elles bénéficient pour cela de l'appui de plusieurs ONG. Notre génération aura été marquée par des saisons de feux de forêt, des inondations, des vagues de chaleur. L'une des plaignantes a pointé du doigt le nouveau Premier ministre depuis son arrivée au pouvoir en mars 2025. Marc Carney a aboli plusieurs mesures environnementales, notamment la taxe sur le carbone et le plafond des émissions du secteur pétrolier. Le Grand Conseil vaudois ne veut pas tester la semaine de 4 jours dans l'administration cantonale. Le postulat de la députée du POP, Céline Misiego, a été recalé par 77 voix contre 61 aujourd'hui. L'idée était d'observer les possibles avantages d'une semaine de 4 jours sans baisse de salaire pour le personnel. Une bonne idée pour la gauche, mais la droite s'y est opposée, estimant la mesure inapplicable dans de nombreux secteurs. Et en prévision d'une forte affluence liée aux températures élevées attendues ces prochains jours, Delémont va limiter l'accès à sa piscine. Maximum 1800 personnes et pas une de plus selon la municipalité. Cette jauge vise à assurer les conditions d'accueil optimales tout en garantissant la sécurité de la baignade. Un indicateur d'affluence en temps réel permettra de connaître le niveau d'occupation de la piscine et d'anticiper au mieux sa visite. Une journée lourde aujourd'hui qui pourrait donner quelques orages ou averses en fin de journée. La nuit, elle sera plutôt dégagée malgré quelques voiles nuageux. Météo Suisse annonce 15 degrés au réveil et un maximum de 32 degrés au plus chaud de la journée.
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0: 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Il est 22h.
1: Quentin Frey.
2: Nicolas Ferraud s'est retrouvé face à la population de Crans-Montana ce soir. Le président de la commune a fait le point sur le drame du bar Le Constellation lors de l'assemblée primaire. C'est la première fois qu'il prend la parole publiquement depuis la conférence de presse du 6 janvier. Après avoir transmis ses excuses aux familles, aux victimes et à leurs proches, il a annoncé que tous les établissements publics seront contrôlés avant la fin de l'année. 56 contrôles ont déjà été effectués. Une commémoration sera aussi organisée le 1er janvier 2027. Et puis autant des questions, certains habitants ont appelé à la démission du président. Nicolas Ferraud a refusé. Un premier test plus que concluant pour l'espace de consommation de la fondation Le Tremplin à Fribourg. Depuis son ouverture en août 2024, plus de 6000 actes de consommation ont été comptabilisés et des retours positifs des usagers qui expriment un sentiment de sécurité élevé et une nette préférence de consommer à l'intérieur plutôt que dans l'espace public. De plus, les données de police indiquent qu'il n'y a eu aucune augmentation des infractions dans le quartier, ce qui était une inquiétude avant la mise en place du projet. Un rapport final sera publié en 2027. Les pays du G7 renouvellent et intensifient leur soutien à l'Ukraine. En parallèle, ils se sont mis d'accord pour faire pression sur la Russie. Cette pression passera par de nouvelles sanctions sur le pétrole et le gaz russe, principale source de revenus pour l'effort de guerre de Moscou. Donald Trump s'est aussi dit déterminé à mettre fin au conflit. Et puis, sur le dossier iranien, le président américain a qualifié d'équitable le protocole d'accord qui doit être signé vendredi à l'hôtel Nidwaldien du Bürgenstock. Mais l'accord se fragilise encore. L'armée iranienne a menacé d'une réponse sévère au bombardement israélien dans le sud du Liban qui en fait 4 morts aujourd'hui. Selon la République islamique d'Iran, Israël aurait violé le cessez-le-feu au Liban 84 fois depuis l'annonce de l'accord hier. Un navire de guerre russe a tiré des coups de semonce sur un yacht britannique dans la Manche aujourd'hui. Selon le ministère russe de la Défense, le bateau s'approchait dangereusement de la frégate à moins de 150 mètres, raison pour laquelle le commandant a décidé d'ouvrir le feu préventivement. Le Royaume-Uni a ouvert une enquête. Aucun blessé ni dommage n'ont été constatés. Et en cyclisme, le Tour de Suisse débute demain avec une 89e édition remaniée. Chez les hommes, la course est réduite de 8 à 5 étapes. Tadej Pogačar, vainqueur du Tour de Romandie 2026, fait figure de grand favori pour sa première participation. Chez les femmes, une étape est ajoutée, portant également l'épreuve à 5 jours. Les espoirs suisses reposent, eux, sur Marlène Reusser, victorieuse en 2023 et 2025. Une candidature renforcée encore par le forfait annoncé aujourd'hui de la favorite Demi Vollering. Et puis autre nouveauté, les tours féminins et masculins se dérouleront pour la première fois en parallèle sur des parcours presque identiques. Les femmes s'élanceront le matin, les hommes l'après-midi avec des départs et arrivées communes. Une journée encore lourde aujourd'hui qui pourrait donner quelques orages et averses. En fin de journée, la nuit sera plutôt dégagée malgré quelques voiles nuageux. Météo Suisse nous annonce 15 degrés pour demain matin et un maximum de 32 degrés au plus chaud de la journée.
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0: 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Il est 23h.
1: Quentin Frey.
2: Guy Parmelin s'est entretenu ce soir avec le Premier ministre britannique Keir Starmer à Evian. En marge du G7, les deux hommes ont discuté des négociations pour un accord de libre-échange global entre Berne et Londres. Ce nouvel accord devrait à terme remplacer l'accord commercial conclu en 2019 après le Brexit. Et toujours en marge du G7, Donald Trump a annoncé que l'accord entre Washington et Téhéran garantira que l'Iran ne se dote jamais de l'arme atomique. Le président américain a aussi déclaré que le protocole d'accord visant à mettre fin à la guerre entre l'Iran et les États-Unis est un accord équitable. La signature de ce protocole est prévue ce vendredi au Bürgenstock, le célèbre hôtel Nidwaldien qui surplombe le lac des Quatre Cantons. Mais les doutes persistent sur la possibilité d'une paix durable, en cause les affrontements qui se poursuivent dans le sud du Liban, où au moins 4 personnes ont été tuées dans 2 attaques de drones israéliens aujourd'hui. Et puis les pays du G7 renouvellent et intensifient leur soutien à l'Ukraine. En parallèle, ils se sont mis d'accord pour faire pression sur la Russie. Une pression qui passera par de nouvelles sanctions sur le pétrole et le gaz russe, principale source de revenus pour l'effort de guerre de Moscou. Donald Trump s'est aussi dit déterminé à mettre fin au conflit. Mais sur le terrain, de nouveaux bombardements russes ont tué au moins 8 personnes en Ukraine aujourd'hui. Dans la ville de Nikopol, l'armée russe a lancé ses drones sur des civils circulant le long d'une route. Et à Sloviansk, plus à l'est, 2 femmes et un homme ont été tués par des bombardements sur des zones résidentielles et industrielles. En Cisjordanie occupée maintenant, le site religieux d'Hébron passe sous autorité israélienne. C'est le ministre des Finances, Bezalel Smotrich, qui a annoncé avoir retiré le caveau des patriarches du contrôle des Palestiniens. Un protocole avait pourtant été signé plus tôt, en 1997. Le président palestinien Mahmoud Abbas dénonce ici une violation des accords et du droit international. L'Indonésie, secouée, impuissant, séisme de magnitude 6,7 a frappé le centre du pays aujourd'hui. Il a été fortement ressenti dans la ville de Palu, où au moins une personne a perdu la vie alors que des dizaines d'autres sont blessés. Mais l'agence de météorologie et de climatologie indonésienne a précisé qu'il n'y avait aucun risque de tsunami. Le centre Agroscope va biffer 58 postes à temps plein. Le centre de compétences de la Confédération en matière d'agronomie a décidé de réduire ses coûts de fonctionnement. Il abandonne certaines activités de recherche, des mesures d'économie qui entreront en vigueur dès 2027. Et puis en athlétisme, Audrey Verrou est toujours sur son nuage. La Suissesse a remporté 800 mètres à Ostrava en République tchèque en 1 minute 54 secondes et 45 centièmes. Elle devance largement la néerlandaise Femke Bruderschool qui termine deuxième en 1 minute 57 secondes 13 centièmes. 10 jours après avoir réalisé la troisième meilleure performance de tous les temps, la Fribourgeoise signe ici le 8e meilleur chrono d'histoire. Le ciel sera dégagé cette nuit avec toujours des voiles nuageux en altitude. Demain, il va faire bien ensoleillé, surtout très chaud, minimum 15 degrés et le thermomètre qui va grimper jusqu'à 32 degrés. Seul un faible vent d'ouest pourra apporter un peu de fraîcheur.
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0: 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Il est minuit.
1: Quentin Frey.
2: Nicolas Ferraud s'est retrouvé face à la population de Crans-Montana. Ce soir, le président de la commune a fait le point sur le drame du bar Le Constellation lors de l'assemblée primaire. C'était la première fois qu'il reprenait la parole publiquement depuis la conférence de presse du 6 janvier. Après avoir transmis ses excuses aux familles, aux victimes et à leurs proches, il a annoncé que tous les établissements publics seront contrôlés avant la fin de l'année. 56 contrôles ont déjà été effectués. Une commémoration sera aussi organisée le 1er janvier 2027. Et puis au temps des questions, certains habitants de Crans-Montana ont appelé à la démission du président. Nicolas Ferraud a refusé. Le Grand Conseil vaudois ne veut pas tester la semaine de 4 jours dans l'administration cantonale. Le postulat de la députée du POP, Céline Misiego, a été recalé par 77 voix contre 61. L'idée était d'observer les possibles avantages d'une semaine de 4 jours sans baisse de salaire pour le personnel. Une bonne idée pour la gauche qui jugeait pertinent d'examiner cette nouvelle forme de travail et de repenser l'équilibre entre vie professionnelle et privée. Mais la droite s'y est opposée, estimant la mesure inapplicable dans de nombreux secteurs. Et les réactions à la manifestation No G7 de dimanche à Genève se multiplient. Amnesty International a dénoncé mardi une gestion policière ayant gravement porté atteinte au droit de manifester. Pour l'organisation, des milliers de personnes pacifiques ont payé le prix des défaillances policières. Amnesty relève plusieurs manquements, des gaz lacrymogènes utilisés de manière indiscriminée, le manque de communication audible ou encore des contrôles d'identité en amont. Et évidemment, la NAS mise en place à l'issue de la manifestation durant laquelle quelques 300 personnes ont été retenues pendant près de 10 heures. Et retour sur le sommet où les pays du G7 renouvellent et intensifient leur soutien à l'Ukraine. Mardi à Évian, ils se sont mis d'accord pour faire pression sur la Russie. Cette pression passera par de nouvelles sanctions sur le pétrole et le gaz russe, principale source de revenus pour l'effort de guerre de Moscou. Donald Trump s'est aussi dit déterminé à mettre fin au conflit. Et un navire de guerre russe a tiré des coups de semonce sur un yacht britannique dans la Manche. Aujourd'hui, selon le ministère russe de la Défense, le bateau s'approchait dangereusement de la frégate à moins de 150 mètres, raison pour laquelle le commandant a décidé d'ouvrir le feu préventivement. Le Royaume-Uni a ouvert une enquête. Et plus de peur que de mal à Montagnola, au Tessin, où un incendie s'est déclaré mardi après-midi. 10 habitants ont dû être évacués par mesure de précaution. Une personne a souffert d'une légère intoxication par la fumée et a été transportée à l'hôpital pour y subir des examens. Et puis en football, l'équipe de France a réussi ses débuts en Coupe du Monde. Les Bleus ont battu le Sénégal 3-1 ce soir grâce entre autres à Kylian Mbappé record qui signe un doublé et devient le nouveau recordman de buts en bleu avec 58 réalisations. Le ciel sera dégagé cette nuit avec toujours des voiles nuageux en altitude. Demain, il va faire bien ensoleillé, surtout très chaud, minimum 15 degrés et le thermomètre qui va même grimper jusqu'à 32 degrés au plus chaud de la journée.
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0: 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Il est 1h.
1: Fabien Grenon.
2: Football, victoire pour les Bleus. L'équipe de France a réussi ses débuts en Coupe du Monde malgré un match difficile. Face au Sénégal, les Français se sont imposés 3-1 hier soir dans le New Jersey aux États-Unis. Sommet du G7 à Évian. Les dirigeants des 7 grandes puissances mondiales renouvellent et intensifient leur soutien à l'Ukraine. Ils se sont mis d'accord pour faire pression sur la Russie. Une pression qui passera par de nouvelles sanctions sur le gaz et le pétrole russe, principale source de revenus pour l'effort de guerre de Moscou. Donald Trump s'est aussi dit déterminé à mettre fin au conflit. Le protocole d'accord entre l'Iran et les États-Unis sera signé au Bürgenstock, le célèbre hôtel nidwaldien qui surplombe le lac des Quatre Cantons. C'est ce qu'a confirmé hier le département des affaires étrangères. Ce texte ouvre 2 mois de négociations intensives pour tenter de mettre fin à la guerre au Moyen-Orient. Première mesure concrète attendue, la réouverture du détroit d'Ormuz. Une première séance de pourparlers devrait suivre immédiatement pour parvenir à un accord final dans les 60 jours, comme l'a fait savoir le ministre des Affaires étrangères iranien. 5 mois après le drame de Crans-Montana, Nicolas Ferraud a rompu le silence hier soir. Lors de l'assemblée primaire, le président de la commune a fait le point sur l'incendie du bar Le Constellation. C'est la première fois qu'il prend la parole publiquement depuis la conférence de presse du 6 janvier. Après avoir transmis ses excuses aux familles, aux victimes et à leurs proches, il a annoncé que tous les établissements publics seront contrôlés avant la fin de l'année. 56 contrôles ont déjà été effectués. Nicolas Ferraud a exclu par ailleurs de démissionner malgré des appels en ce sens. La 5G s'impose en Suisse mais divise toujours. Selon un sondage YouGov publié ce mercredi, près de 2/3 des Suisses utilisent désormais cette technologie sur leur téléphone portable. Mais dans le même temps, 1/4 de la population la considère comme nocive pour la santé. Paradoxe, ce sont les jeunes de 18 à 29 ans qui s'inquiètent le plus, 1/3 d'entre eux jugeant la 5G nocive. Ascension fulgurante pour SpaceX. Le géant américain de l'aérospatiale est devenu hier la 5e capitalisation boursière mondiale, dépassant Amazon et talonnant désormais Microsoft. Une performance spectaculaire réalisée seulement 4 jours après son entrée en bourse historique. Votre mercredi sera bien ensoleillé mais surtout très chaud. En pleine, il fera 15 degrés le matin jusqu'à 32 l'après-midi. Averses isolées, pas totalement exclues en montagne l'après-midi. Jeudi, temps ensoleillé et encore plus chaud, 17 degrés le matin jusqu'à 33 degrés l'après-midi, pic à 35, pas exclus en vallée. Des orages isolés dans les Alpes aux heures les plus chaudes ne sont pas exclus. Ils pourront déborder dans la vallée du Rhône, précipitations localement fortes. 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

0: 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Il est 2h. Fabien Grenon.
1: Attentat déjoué aux États-Unis. Les autorités judiciaires américaines ont annoncé hier avoir déjoué un projet d'attentat visant le 80e anniversaire de Donald Trump dimanche dernier. Pour l'occasion, le président américain avait transformé la pelouse de la Maison-Blanche en arène pour des athlètes de MMA. Selon le ministère de la Justice, 5 hommes âgés de 19 à 32 ans ont été arrêtés la semaine dernière et inculpés. Élection présidentielle au Pérou. Le suspense reste total. Après le dépouillement de 99% des bulletins de vote, la candidate de droite Keiko Fujimori obtient 50,097% des suffrages contre 49,903% pour son rival de gauche, Roberto Sanchez, d'après l'Office national des processus électoraux. Un écart infime qui maintient le pays en haleine. Le parti de Roberto Sanchez a d'ailleurs dénoncé hier des irrégularités dans le processus électoral. Rapprochement historique entre Washington et La Paz. Les États-Unis formeront et équiperont la Bolivie dans la lutte anti-drogue, selon l'ambassade américaine. C'est le premier accord bilatéral de ce type depuis près de 20 ans. La Bolivie est le troisième producteur mondial de cocaïne. Lors du dîner de gala du G7 à Évian, le président de la Confédération Guy Parmelin s'est entretenu avec le premier ministre britannique Keir Starmer. Au cœur des discussions, les négociations pour un accord de libre-échange global entre Berne et Londres. Ce nouvel accord devrait à terme remplacer l'accord commercial conclu en 2019 après le Brexit. Plus de peur que de mal à Montagnola au Tessin où un incendie s'est déclaré hier après-midi. 10 habitants ont dû être évacués par mesure de précaution. Une personne a souffert d'une légère intoxication par la fumée. Elle a été transportée à l'hôpital pour y subir des examens. L'incendie a été maîtrisé par les pompiers de Lugano. Chute du pétrole. Le baril de Brent, référence mondiale du brut, est tombé mardi sous la barre des 80$ pour la première fois depuis début mars. En début de soirée, il reculait de plus de 5%. Cette baisse réagit à l'annonce de Donald Trump concernant la réouverture complète du détroit d'Ormuz prévue pour vendredi. Athlétisme, Audrey Véro toujours sur son nuage. La Suissesse a remporté hier le 800 mètres à Ostrava en République tchèque en 1 minute 54 secondes et 45 centièmes. Elle devance largement la néerlandaise Femke Brodersbol qui termine deuxième en 1 minute 57 secondes et 13 centièmes. 10 jours après avoir réalisé la troisième meilleure performance de tous les temps, la Fribourgeoise signe ici le 8e meilleur chrono de l'histoire. En tennis, Stan Wawrinka foulera une dernière fois le gazon londonien. Le Vaudois a reçu une invitation des organisateurs pour disputer Wimbledon. Malgré ses 3 titres du Grand Chelem, Stan Wawrinka n'a jamais remporté Wimbledon. Son meilleur résultat reste les quarts de finale atteints en 2014 et 2015. Météo, votre mercredi sera bien ensoleillé et très chaud. 15 degrés le matin en pleine, 32 l'après-midi. 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